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0: Il est 7h, bonjour et bienvenue sur Life Radio. On vous installe sans plus tarder avec bien sûr l'essentiel de l'actualité. Bonjour Nicanor.
1: Bonjour Dean.
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1: Bonjour à toutes et à tous, bienvenue dans cette nouvelle édition de votre journal d'information. Merci d'être avec nous en ce début de semaine à la lune de l'actualité. Son Excellence Monsieur Alassane Ouattara et son homologue Mamadi Doumbouya s'engagent à renforcer la coopération économique entre la Côte d'Ivoire et la Guinée. Mipemenet CI, le projet Un enseignant, une moto se poursuit, 2570 motos distribuées. Et à l'international, une prime record pour les basketteuses nigérianes, une application pour la sécurité des femmes lancée en Mauritanie. Voici les principaux titres. Le président de la République, son Excellence Monsieur Alassane Ouattara, a reçu hier dimanche 13 septembre à sa résidence de Cocody son homologue guinéen Mamadi Doumbouya en visite d'État en Côte d'Ivoire. Les deux dirigeants ont salué l'excellence des relations entre Abidjan et Conakry. Ils se sont engagés à diversifier et intensifier leur coopération, notamment dans les domaines économiques, commerciaux, politiques, sécuritaires et de la formation. La Mipemenet CI poursuit son projet en enseignant une moto. Dernière opération en date, 34 nouvelles motos ont été remises mercredi dernier à des enseignants d'un groupe scolaire à Abidjan. Cette nouvelle distribution porte à 2570 le nombre total de motos distribuées depuis le lancement du projet en 2023. L'objectif est de faciliter les déplacements des enseignants, notamment ceux qui exercent loin de leur lieu de résidence. Et puis cette note dramatique, 5 femmes d'une même famille ont perdu la vie dans un incendie à Cocody-Angré. Le drame s'est produit dans la nuit de samedi à dimanche dans une résidence meublée où plusieurs membres d'une même famille étaient réunis à l'occasion d'un mariage. Il s'agit notamment de la mère du marié, de 3 de ses sœurs et d'une tente. Selon les premiers éléments rapportés par la police, les occupantes dormaient lorsqu'elles auraient été réveillées par une importante fumée noire. Les enquêtes se poursuivent pour déterminer l'origine exacte de l'incendie. Place maintenant à l'actualité internationale. Au Nigeria, chaque joueuse de l'équipe nationale féminine de basketball, les D-Tigress, a reçu l'équivalent de 100 000 dollars, soit environ 56,5 millions de dollars, dans le cadre de la récompense présidentielle promise après leur victoire à l'Afrobasket féminin 2025. Les joueuses ont également reçu, dans le cadre de la récompense globale, des appartements de 3 chambres à Abuja, ainsi que des distinctions nationales. Direction maintenant la Mauritanie, une application veut renforcer la sécurité des femmes face aux agressions. Elle s'appelle Vigilance, son principe est simple, permettre à une femme confrontée à une situation dangereuse de donner rapidement l'alerte et de solliciter de l'aide. L'outil s'inscrit dans un contexte où les autorités et les organisations de protection des femmes cherchent à renforcer les mécanismes de prévention et de prise en charge des violences.
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1: Et on termine avec le sport. Le football ivoirien garde le même patron. Yacine Idriss Diallo a été réélu samedi à la présidence de la Fédération ivoirienne de football. C'était à Yamoussoukro lors de l'Assemblée générale élective de la FIF. Le président sortant a obtenu 123 voix sur 149 suffrages pour un nouveau mandat de 4 ans. Voilà, c'est tout pour cette édition de votre journal. Merci de votre fidélité. Très belle journée à toutes et à tous.
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0: Il est 7h08 et on est le 14 septembre 2026, donc lundi également, hein, premier jour de la semaine et la reprise officielle des cours en Côte d'Ivoire. On espère en tout cas que tout se déroule bien pour vous. En tout cas, nous ici, on poursuit hein, dans les derniers instants des vacances sur Life Radio. On pense aussi à ceux qui traînent un peu le pas tout en vous apportant bien évidemment l'information qu'il faut, comme il faut et comme vous l'entendez. C'est toujours un plaisir de retrouver la team tous les matin, Joseph, bonjour.
1: Bonjour Lynn, bonjour Nicanor, bonjour à tous les auditeurs.
0: Ah, c'est pas trop la grande forme.
1: Pas trop, mais je pense que ça va aller, par la grâce de Dieu.
0: Yaku.
1: Merci beaucoup.
0: Je te sens bien doublé là, mais ouais. Le week-end il s'est bien passé quand même, repos.
1: Oui, repos, surtout après une dure semaine, ça n'a pas été facile, je pense que pour les auditeurs aussi, hein, la semaine a été mouvementée, les embouteillages par-ci, faire les courses, parce que c'est la rentrée, donc faire
0: bien
1: les
0: sûr.
1: Courses, repasser les vêtements des enfants, il y a plein de choses, donc moi perso, j'ai profité pour me reposer tranquillement, donc ça va, ça gère.
0: Mais tu es quand même fatigué, c'est pas
1: ouais.
0: grave.
1: Ça va aller.
0: Ça arrive, tu as dû manger quelque chose qui n'est pas passé, je t'ai vendu. Alors Nicanor, comment vas-tu? On s'est déjà salué de toutes les façons,
2: si.
0: Ça a été le week-end?
2: Oui, très très bien, très beau week-end, ça s'est très bien passé du vendredi jusqu'au dimanche, jusqu'à après aujourd'hui. C'est aussi l'anniversaire d'une personne qui m'est chère, Néhui, donc joyeux anniversaire. Du coup, tout ça mis ensemble, voilà, ça va, très belle semaine, donc on débute.
0: En tout cas, on se réveille bien, on démarre bien la semaine, on vous communique cette chaleur et on n'oublie pas le programme habituel de tous les matins.
1: C'est ça, on aura donc notre live culture, notre moment live culture où vous aurez l'occasion de découvrir. Aujourd'hui, c'est la rentrée, donc on va faire un clin d'œil spécial à quelqu'un. Je vous prie de rester jusqu'à, on va dire, 7h25 pour découvrir de qui il s'agit.
2: Les informations nationales et internationales sont celles qu'on va décortiquer dans le détail. On aura l'occasion de vous parler de l'actualité de la Côte d'Ivoire, de l'actualité d'autres pays également. On traitera les sujets en deuxième partie d'émission à partir de 8h00. Vous aurez une autre édition du journal.
0: Et on n'oublie pas le moment aussi qui nous intéresse également, c'est-à-dire le moment d'échange entre vous et nous sur un sujet. Voilà, et ce matin, on parlera du contrôle technique des véhicules entre lutte contre la fraude et renforcement de la sécurité. Ce sera à partir de 8h20, 27 225 49 880. On pourra aborder hein, tous les angles qu'il faut concernant ce sujet. En attendant, chers amis, on passe à l'une de nos activités préférées, c'est-à-dire voir là, les gros titres de la presse ivoirienne.
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0: Quelle actualité est vraiment en Côte d'Ivoire? Que nous disent les différents organes de presse en ce lundi 14 septembre 2026? Eh bien, on démarre avec le quotidien national Fraternité Matin. Le président Mamadi Doumbouya, reçu par le chef de l'État en Libellé. Les relations entre la Guinée et la Côte d'Ivoire sont excellentes. Le Patriote reste également sur ce même angle en parlant renforcement de la coopération ivoiro-guinéenne. Les présidents Ouattara et Doumbouya ont échangé hier. Et puis, la voix originale nous parle également politique. Affaire Koné et Katinan, délit de parole transformé en crise d'État. Un exemple très édifiant de la dérive autoritaire du régime Ouattara.
1: Le journal Liberté, quant à lui, dit économie, politique, sécurité. Doumbouya à l'école de Ouattara et en Libellé, emploi jeune, 50 000 jeunes immergés.
2: Le média L'Inter dit en coopération Sud-Sud tout savoir sur l'aide chinoise à l'Afrique, les éclairages d'un universitaire et en petit libellé politique hein, fête de ses 80 ans à Korogo, Yapok Kalsis, le PDCI Isbac. Aucune région de Côte d'Ivoire n'est à la propriété définitive d'un parti politique.
0: Merci, on va terminer notre tour de la presse ivoirienne avec le nouveau réveil, célébration des 80 ans à Korogo samedi dernier. Le PDCI RDA déverrouille le Grand Nord avec 3 points de suspension et en libellé la démonstration d'implantation d'un parti national. Donc, c'est avec cette information qu'on va terminer notre revue de presse pour ce matin. On n'oublie pas qu'on a parlé des grands titres. Il faut avoir le contenu absolument.
1: C'est ça. Il ne faut pas s'arrêter qu'aux titres. Il faut se rendre dans les kiosques à journaux et aussi sur presquedivoire.fr. Achetez les journaux. Voilà, lisez, documentez-vous. C'est très important de le faire sur tous les matins avant de sortir et puis voilà, se préparer pour la journée.
0: En tout cas, la manière dont tu le dis, ça donne vraiment envie de prendre le journal parce que c'est tellement doux. Hein. Ce lundi matin, je ne sais pas, mais tu as un truc particulier.
1: Et bah, peut-être que comme je ne suis pas en forme, mais bon, ça va venir.
0: En tout cas, ça le fait.
1: C'est ça.
0: Merci de rester à l'écoute. On poursuit l'émission en vous proposant un petit instant musical et puis on se retrouve après.
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0: très grand jour hein, pour nos futurs ministres, nos futurs cadres de Côte d'Ivoire. C'est la rentrée, 14 septembre, tout le monde s'est réveillé, on ne sait pas comment ça se passe dehors. Nous, on part très tôt, hein, mais je ne sais pas, toi, tu as remarqué une certaine affluence sur la route, sur la voie.
1: Oui, naturellement, il faut voir que quand même les élèves se réveillent encore très tôt, on va dire 5 heures du matin déjà. Il y avait de l'affluence au niveau de Koumassi, par exemple. Mmh. On voyait déjà des parents avec leurs enfants sur la route. On se dirige vers l'école, on va acheter les derniers trucs qui manquent. C'est quand même très intéressant, ça fait chaud au cœur et puis on sent la rentrée. En tout cas, au niveau de Koumassi, les gens sont réveillés, les gens ils vont à leurs occupations, les élèves sont bien sapés, comme on le dit. Faut pas les voir fourrer.
0: Bien repasser les cartables.
1: Et c'est ça, de nouveaux sacs, de nouvelles chaussures, nouveaux vêtements. Mmh. Donc franchement, ça fait plaisir de les voir et puis on se dit, cette rentrée sera vraiment, vraiment belle.
2: Moi, j'ai vu plusieurs voitures. Je pense que là où je parle de la rentrée, c'est plus pour les parents, les personnes qui travaillent aussi. Uh-huh. J'ai vu vraiment un grand embouteillage sortant ce matin pour venir. C'était complexe. Et c'est ça, déjà depuis 5 heures. Hein, depuis 5 heures, les embouteillages avaient commencé sur les grandes artères. Là, on est à Cocody, mais je pense que c'est un peu le cas pour d'autres lieux, pour d'autres itinéraires. Vraiment, c'est compliqué. Sortez tôt. Maintenant, là, c'est 4 heures, encore une fois.
1: C'est ça.
0: Ça va aller. Moi, j'ai une pensée à chaque rentrée, j'ai une pensée pour les nouveaux. Les tout doux choux, 3 ans, 4 ans, qui vont sortir de la maison pour la première fois, rencontrer de nouvelles personnes. Les parents aussi, qui vont se séparer pendant des heures pour la première fois de leurs enfants. Donc, les émotions, il y a des pleurs, il y a des refus, il y en a qui s'y plaisent carrément. Et puis, il y en a qui sortent bien habillés, qui retournent totalement différents de comment ils sont sortis le matin de la maison. Voilà, donc j'ai une pensée pour toutes ces personnes, les enfants, les parents, vraiment très bonnes. Bonne rentrée scolaire 2026-2027 à tous. On est tous concernés, parents, élèves, enseignants, encadreurs. Eh bien, c'est un peu l'actualité de cette semaine. On reste à l'écoute, on marque une pause, publicité, on se retrouve juste après.
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0: Merci de suivre le live matin info des vacances. On l'a dit dès le départ, c'est vrai, on est en pleine rentrée. Nous, on essaie sur la radio de permettre à ceux qui traînent encore le pas de pouvoir bien organiser les derniers instants. Et puis la semaine prochaine, on sera tous en pleine rentrée, n'est-ce pas?
1: C'est ça. Et comme par hasard, quel meilleur jour pour ce portrait d'aujourd'hui, même à l'occasion de la rentrée scolaire 2026-2027. Déjà, bonne rentrée à tous ceux et toutes celles qui nous écoutent, et auditeurs, élèves, parents d'élèves, enseignants, chefs d'établissement. Ça, c'est pas facile. Il y a pendant qu'il y a des millions d'élèves qui reprennent le chemin de l'école ce matin, on a eu envie de vous présenter un homme aujourd'hui qui a tout commencé, ou du moins qui a presque ouvert la voie à beaucoup de choses. On va parler du tout premier instituteur ivoirien diplômé de l'histoire du pays. C'est un nom que très peu de personnes connaissent, et pourtant il a fait quand même de grandes choses. Alors, il est né en 1878 à Kwanda. Alors, Kwanda, qui est un village de la circonscription de Grand Laou. Il est originaire du peuple Avikam. Son nom même est d'ailleurs parfois orthographié Loa dans cette langue. Et donc, c'est un enfant du littoral de la Côte d'Ivoire, donc à une époque où l'école telle qu'on la connaît aujourd'hui n'existait tout simplement pas encore dans le pays. Et justement, c'est là que son histoire croise celle de l'école ivoirienne elle-même. Le 8 août 1887, la toute première école primaire de Côte d'Ivoire ouvre ses portes à Elima, près d'Abouasso, avec 33 écoliers africains. Ce monsieur, alors âgé en ce temps-là de 9 ans, fait partie de ses tout premiers élèves. Et son instituteur, monsieur Fritz Émile Gender, venu spécialement d'Algérie pour l'occasion, et donc doté d'une intelligence vive et d'une grande assiduité, ce monsieur est très vite repéré par l'administration coloniale. Et en ce temps-là, il passe plusieurs années comme moniteur et stagiaire, et il se forme sur le terrain à Benjerville. Et puis, en 1909, l'administration coloniale lui offre une opportunité rare pour cette époque. Il était admis à l'école normale de Saint-Louis au Sénégal, l'une des institutions en ce temps-là de formation les plus prestigieuses de toute l'Afrique occidentale française à cette période. Et trois années plus tard, c'est-à-dire en 1912, ce monsieur obtient son diplôme, et il devient ainsi le tout premier instituteur ivoirien officiellement diplômé de l'histoire du pays. C'est une distinction de taille, puisque à cette date-là, l'ensemble du système scolaire ivoirien ne compte encore qu'un groupe scolaire central à Benjerville, 16 écoles régionales et 26 écoles de village, dont seulement 2 pour tout le nord du pays. Et même selon nos sources, son salaire de départ aurait été de 5000 francs CFA par mois. Vous voyez qu'à l'époque, c'est une somme qui représentait une véritable fortune, qui contribuera à faire de lui un modèle de réussite sociale pour toute une génération. Et on raconte même que sa position sociale a suscité chez les jeunes Dida, les jeunes Gaudier, les jeunes Avikam de sa région, un vrai désir de l'imiter. Donc on remarque qu'il était quand même un modèle pour son entourage à cette époque-là, et il contribuait ainsi à sa manière à populariser l'école dans tout le sud ivoirien. Et tout au long de sa carrière, ce monsieur a contribué à plusieurs infrastructures. Il a contribué notamment à l'installation de nombreuses écoles primaires à travers le pays, avant d'occuper plusieurs postes administratifs, dans l'administration coloniale. Et pourtant, malgré ce rôle fondateur, il reste aujourd'hui largement méconnu du grand public. Il faut noter qu'en 2022, un conseiller pédagogique ivoirien appelait encore publiquement à ce qu'un véritable hommage lui soit enfin rendu, estimant qu'un homme qui a littéralement ouvert la voie à des générations entières d'enseignants mérite mieux qu'une ligne perdue dans un vieux rapport colonial. Et c'est d'ailleurs un peu ça l'esprit de notre portrait d'Afrique aujourd'hui. On souhaiterait redonner un visage et un nom à celui qui, avant tous les grands discours sur l'éducation, a été le tout premier à porter la craie ivoirienne devant un tableau diplôme en poche. Alors, pour notre portrait d'Afrique, bien sûr, on a parlé de monsieur Pierre Loua Begré, un enfant de Kwanda devenu en 1912 le tout premier instituteur diplômé de l'histoire ivoirienne.

0: ivoirienne. Alors qu'aujourd'hui même, des millions d'élèves reprennent le chemin de l'école, on a une pensée pour lui et pour tous les enseignants qui, depuis plus d'un siècle, perpétuent cette mission.
1: Connaître Louabe Grépierre, c'est aussi connaître une partie de l'histoire ivoirienne et peut-être qu'il est temps que son nom soit davantage enseigné, transmis, honoré afin que les jeunes générations sachent que bien avant nous, des hommes ont consacré leur vie à ouvrir le chemin du savoir. Et puis c'est un Beugré, donc je me permets de répéter son nom. Voilà Louabe Grépierre.
0: On l'a déjà vu, on l'a déjà compris. C'est peut-être... on l'a vu, on l'a compris.
1: Mais qui va cacher... le soleil avec sa main.
0: C'est ça. Pierre-Louis Beugré, Lynn Beugré, bon, ça va, quoi.
2: Ça s'entend, ça s'entend. Ça s'entend.
1: Il y a un LBLB qui traîne quelque part, là.
0: On va faire Louis
1: Beugré, Lynn Beugré. Vous voyez pas le truc?
2: Ah, c'est vrai, en plus.
0: Lynn Beugré, ouais. C'est bien. Attends. On doit prêter attention. Je sais pas pourquoi elle est très heureuse aujourd'hui.
2: Est-ce qu'on parle des anecdotes de la personne quand on sait que, par exemple, il avait pris en 1987, il avait effectué une partie de son trajet depuis le pays Avikam, donc Grand Lahou, en pirogue à travers la lagune et la mer, un périple de plusieurs jours pour rejoindre juste à Boisseau pour donner des cours.
0: Waouh.
1: Ouais. Un véritable passionné.
0: C'est un passionné.
1: En fait, il y a des métiers, la réalité, qu'il y a des métiers qui ne se font pas parce qu'on veut obtenir de l'argent, on veut devenir riche. Non, quand on est passionné, c'est comme ça.
2: C'est ça. Tu as parlé des 5000 francs de 1912. Donc à l'époque, c'était une grosse somme, mais c'est quand même le premier salarié, on va dire, de l'éducation nationale. On parle de la question
1: 5000 francs à quelle époque?
2: 1912, c'était beaucoup. C'était énorme. Après, on l'appelle aussi le major de la sous-région. On sait que avant, au niveau de l'AOF, donc tout ce qu'il y a comme formation, l'école normale de Saint-Louis du Sénégal, c'était le centre névralgique de la formation des élites de toute l'Afrique occidentale française. Il s'imposait comme le major de sa promotion en 1912 devant des camarades venus du Sénégal, du Dahomey, donc l'actuel Bénin, et puis du Soudan français, l'actuel Mali. Et puis son nom, l'orthographe de son nom, là on le sait, c'est un L-O-H-U-A, mais les colonies françaises, sinon, ont écrit L-O-W-A. Vous changez. Et puis, la dernière chose, c'est un peu sa mémoire qui est un peu menacée parce qu'au niveau de sa ville, en ce moment, il y a beaucoup d'attaques au niveau de l'eau. Donc, il y a des personnes qui veulent qu'on puisse extraire ses restes de sorte à lui faire un mausolée pour honorer sa mémoire.
0: C'est ça. Et moi, ce qui me marque beaucoup plus dans son parcours, faut le rappeler, c'est que il commence à enseigner déjà très tôt. Vous voyez que déjà dès l'âge de 15 ans, en 1893 exactement, il est autorisé à exercer comme stagiaire, puis moniteur. Donc, faut comprendre que déjà à 15 ans, pour quelqu'un qui copte ce rôle, faut se dire que c'est quelqu'un de doué, quelqu'un de très intelligent qui a quand même ouvert les portes à beaucoup de...
1: Et à une époque mais où l'éducation n'était pas vraiment accessible à tous.
0: Vas-y. Oui, surtout que voilà, il a fait partie aussi des premières écoles, de la promotion de la première école qui a été créée, donc l'école Elima. Il fait partie de cette toute première génération d'élèves à Boisseau. Donc c'est vraiment la première école officielle du pays, fondée le 8 août 1887 sous la direction de l'instituteur français Fritz Émile Gender. Donc c'est lui exactement qui l'a détecté très tôt, qui a détecté ses aptitudes et il s'est dit tiens, je pense qu'il pourra faire longue carrière dans ce domaine et on va décider de le coopter, donc de l'ajouter à ce groupe là pour qu'il puisse transmettre aussi son savoir. Donc je pense que c'est quand même quelqu'un de très brillant qui mérite aussi aujourd'hui qu'on lui fasse
2: c'est clair. Je pense qu'il fait partie de la grande classe des surdoués de la Côte d'Ivoire, parce que 15 ans tu es ainsi posé, après en 1912 tu vas dans la grande capitale sénégalaise, de centre névralgique des cerveaux dans le temps, et puis toi tu sors major, c'est vraiment quelque chose d'extraordinaire. Donc on le mène
1: il n'y avait pas internet, les trucs de Google pour faire des recherches, tout était dans la tête.
2: Donc quelqu'un comme ça, je pense qu'il rentre dans la grande confrérie, on va dire ça, des surdoués de ce pays. On va y mettre le doyen Bernard Dadier, plein aussi d'écrivains en Côte d'Ivoire. On va citer même le président Félix Houphouët-Boigny, parce que lui c'était un doué, le seul qui pendant un petit temps était ministre français.
0: Effectivement. Et au cours de cette carrière, il a marqué des générations, il a marqué des cadres ivoiriens. Aujourd'hui, je pense que pour les auditeurs qui nous écoutent, ils sauront effectivement de qui on parle et ils se retrouveront dedans, parce qu'il a formé quand même des grandes têtes des grandes têtes pensantes aujourd'hui. Et en tant qu'enseignant, en tant qu'instituteur, il faut le dire, c'est à saluer. Et merci pour tout ce qu'il a eu à faire, tout ce qu'il a eu à poser. C'est ça le travail. Il faut travailler, il faut se donner à fond. Et puis, il faut former des élites de demain, comme on le dit.
1: Et nous ici, on veut faire un coucou, on a une pensée très grande et très respectueuse pour tous les enseignants, toutes les personnes du corps éducatif. Ils vont reprendre. Voilà, c'est un métier où on ne se repose pas. Il faut actualiser ses connaissances tout le temps pour pouvoir les transmettre aux plus jeunes. Et c'est pas évident, la craie, la poussière, il y a beaucoup de conditions vraiment à réunir pour qu'ils puissent obtenir les résultats qu'on a. Donc on pense à eux ce matin et on leur souhaite également une très bonne rentrée. Tu voulais ajouter quelque chose?
2: J'ai une pensée pour mon professeur, monsieur Thuot, quand j'étais, enfin mon maître de CM1, c'est lui qui m'a fait aimer les maths pendant que j'étais en A. Enfin, j'étais un bon littéraire, mais il m'a fait aimer les maths. Monsieur Thuot, rest in peace.
1: Toi, tu voulais saluer un professeur aussi?
0: Je veux saluer tous mes professeurs en général. Ça sera beaucoup plus mes professeurs de l'université que je veux saluer, parce qu'il faut dire que ça n'a pas été facile quand j'ai commencé les cours là-bas. Il faut s'adapter. Vous connaissez les réalités de l'université. Il faut s'adapter. Et aujourd'hui, ce professeur-là, il a été quand même un père pour moi. Professeur Ngouran Jacques, il m'a formé. Et grâce à lui, j'ai pu écrire mon mémoire. J'ai fini, j'ai soutenu, j'ai obtenu une bonne mention avec les félicitations du jury. Donc franchement, professeur Ngouran, merci infiniment pour votre formation, merci pour tout ce que vous m'avez inculqué, et cela va perdurer dans le temps.
1: Loi Beugré-Pierre, un nom à retenir, une mémoire à préserver et un héritage à transmettre. C'est à travers lui que nous avons dédié cette rubrique à tous les enseignants de la Côte d'Ivoire. Bonne rentrée à vous, beaucoup de courage. Et puis on espère que cette année 2026-2027 sera meilleure, avec de meilleurs résultats que l'année précédente. Merci de rester à l'écoute. On poursuit notre émission toujours dans le Life Matin Info des vacances.
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0: Il est 7h42 minutes et nous sommes, comme d'habitude, à la même heure. On sort de la Côte d'Ivoire pour voir ce qui se passe en dehors de nos frontières. Et notre destination, elle est très loin, hein, au Royaume-Uni, où les députés britanniques ont rejeté le 11 septembre 2026 le projet de loi sur l'aide à mourir pour les adultes en phase terminale en Angleterre et au pays de Galles. Le texte a été rejeté par 286 voix contre 270, soit seulement 16 voix d'écart. Alors, que dit exactement le projet de loi ?
1: Le projet de loi, donc le rejet, ne signifie pas que l'aide médicale à mourir reste illégale en Angleterre et au pays de Galles. Le projet précédent avait déjà franchi plusieurs étapes à la Chambre des communes, mais il n'était pas finalement devenu loi après l'échec de son parcours à la Chambre des Lords. Donc les Lords, c'est la première chambre, parce que au Royaume-Uni, il y a deux chambres. Il y a la Chambre des communes, donc des Commons, et puis on a la Chambre des Lords, c'est la Chambre des élites. Donc la première loi n'est pas arrivée à la Chambre des Lords lors de la précédente session. Du coup, en ce moment, au niveau du Royaume-Uni, avec la représentation des communes, le projet de loi à l'aide médicale à mourir reste illégal.
0: Alors, si cette loi était adoptée, la procédure devait être strictement encadrée. Donc, demande volontaire du patient, évaluation par deux médecins, examen supplémentaire par un panel d'experts, conditions médicales et administratives précises. Et il faut rappeler que le test ne concernait donc pas, on va dire, seulement des personnes malades ou âgées, mais c'est uniquement des adultes qui sont atteints d'une maladie terminale répondant aux critères prévus.
2: Et c'est ça. Et justement, parlant de ces adultes-là, il faut comprendre le pourquoi ce rejet aujourd'hui. Mm-hmm. Cette loi a été rejetée, notamment par les députés britanniques, par plusieurs raisons. Donc, on a déjà la crainte de pression et d'abus sur les personnes vulnérables. Il y a le manque de garantie de sécurité, de flou législatif. Il y a la priorité absolue donnée aux soins palliatifs et sociaux, la position de neutralité. Comme on le dit, du Premier ministre et du gouvernement, et une hostilité éthique, philosophique et religieuse. Donc, les élus ont également pointé le caractère flou et risqué de ce texte de loi, tout en bénéficiant de la neutralité du Premier ministre et d'un vote totalement libre.
0: Alors, quand on regarde les chiffres au niveau des voix, on se dit que ce débat pourrait revenir dans le futur, hein, parce que les partisans de l'aide à mourir considèrent que les personnes en fin de vie doivent pouvoir choisir les conditions de leur mort, tandis que les autres on va parler des opposants, demandent surtout un renforcement des soins palliatifs et de l'accompagnement.
1: Normalement, selon le Parlement au niveau britannique, quand une loi dépasse les deux fois le rejet, elle n'est plus acceptée. Mais on ne sait pas effectivement si elle reviendra sur la table des discussions. Quand on sait que c'est quand même une loi qui a été votée sur base de conscience, pas forcément de parti politique, comme le disait Joseph tout à l'heure, on avait le Premier ministre qui s'est quand même un peu retiré du vote pour ne pas influencer en tant soit peu les votes. Donc pour des partis, l'idée c'est de pouvoir aider les personnes en situation de maladie à pouvoir facilement terminer leur vie. D'autres personnes estiment qu'il faut quand même protéger les personnes vulnérables. Il y a le risque de pression familiale ou économique. Il y a la fiabilité des pronostics médicaux, parce que ce sont deux médecins qu'on va consulter. Mais est-ce que le pronostic, il est vraiment vrai? Il y a toutes ces questions là qu'on se pose et qui finalement, depuis des années, on va dire depuis 1900 jusqu'à encore une fois cette année en 2026, le projet n'est pas encore accepté.
0: Même si le débat est loin d'être définitivement clos au Royaume-Uni, il faut retenir que le principe de l'aide à mourir reste donc légalement interdit. On part au Nigeria par les sports basketball, où le gouvernement nigérian a confirmé le versement à chaque joueuse de l'équipe nationale féminine de basketball, Lady Tigress, j'espère bien prononcer, Lady Tigress, d'une récompense équivalente à 100 000 $, soit environ 56,5 millions de francs CFA selon le taux de conversion retenu. Alors le paiement, il a été effectué le 9 septembre 2026.
2: Oui, et avant même d'arriver au paiement, il faut comprendre que cette récompense fait suite au sacre continental historique des Lady Tigress. Voilà, un cinquième titre consécutif à l'Afro Basket féminin en 2025, remporté brillamment face au Mali à Abidjan. Donc on l'a tous vu, on l'a suivi, on a vu le dévouement et le jeu que ces Tigers-là ont donné sur le terrain. Et c'est suite à cela qu'elles ont reçu ces récompenses. Il faut dire que c'est une première dans l'histoire du basketball africain, toutes nations confondues. Et c'est à l'issue de cette victoire-là qu'elles ont reçu à leur arrivée, chaque joueuse, l'équivalent en Naira de 100 000 $, tandis que les dirigeants même de l'équipe ont été payés l'équivalent de 50 000 $.
0: Alors, une récompense qui est un peu grande, bon, grande, c'est quand tu, on donne, ça donne envie à tout le monde de jouer au basketball. Mmh. Alors, on comprend un appartement de 3 chambres à Abuja, mmh. une distinction nationale de l'ordre Order of the Niger.
1: Oui, oui, c'est un peu la distinction officielle du, là-bas. Si, si.
0: Voilà. Et les 5 000, on a les 5 000 dollars pour chaque joueuse. Et pour les membres de l'encadrement, ils reçoivent l'équivalent de 50 000 dollars chacun.
1: Si, si, si. On a 6 000, on va dire 6 000 dollars, enfin non, 6 millions avec un peu des différences, donc 50 000 pour eux, et puis on a 56,5 quand on fait la conversion pour les femmes, parce que en fait ça se fait parce qu'il y a un enjeu au niveau du Nigeria. Bien sûr, avant il y avait eu des sacres comme ça dans plusieurs autres disciplines, il y avait eu des promesses qui n'avaient pas été tenues, il y avait eu même des sit-in au niveau du football, mais aujourd'hui le président Tinubu veut une révalorisation déjà du sport féminin, donc le gouvernement veut envoyer un signal, la performance des sportives doit être récompensée au même titre que celle des hommes. Deuxièmement, c'est de maintenir les athlètes au haut niveau. Une récompense importante peut contribuer à améliorer les conditions de vie et à permettre aux joueuses de se consacrer davantage à leur carrière. Troisièmement, pour moi, c'est créer un effet d'émulation. Donc les jeunes filles peuvent voir dans le sport une véritable carrière et non simplement une activité de loisir. Et puis encore, renforcer l'image du Nigeria. On le sait, les D-Tigers sont devenues l'une des équipes les plus dominantes du basketball féminin africain.
0: La performance sportive féminine mérite une récompense, une reconnaissance hein, au même titre que les autres grandes réussites nationales. Donc le véritable défi sera maintenant de transformer cette reconnaissance ponctuelle en investissement durable dans les infrastructures, la formation, le sport féminin, comme on l'a dit. Je crois que c'est un sujet, un débat qui revient à chaque fois après les différences que ces dames la prennent.
1: Oui, c'est parce qu'on est peut-être un peu pas habitué au fait qu'il y ait de grands sacres comme ça. On se rappelle avec celui du football avec le Cameroun juste à côté, ce qu'elles ont produit. Même ici, on a vu nos filles hein, qui sont un peu allées de l'avant.
0: Pour le football, pour la CAN féminine au Maroc.
1: Même au niveau du basket, je pense que les filles ont quand même bougé un peu, mais elles sont pas arrivées très loin. Donc c'est un peu souvent étonnant, on va se dire positivement, qu'on voit des équipes féminines aller aussi loin. Donc c'est normal hein, de nature de pouvoir encourager les autres personnes et de montrer que dans le sport, on peut faire bien carrière et puis surtout honorer son pays.
0: On a vu le Mali qui avait battu, je crois, l'Espagne hein, dernièrement. C'était une très belle information sportive. En tout cas, je l'ai suivi et félicitations également. Alors, la Mauritanie à présent qui s'intéresse de plus en plus aux outils numériques permettant de renforcer la sécurité des femmes. Cette question, on va dire qu'elle prend une importance particulière alors que les autorités signalent l'existence de risques d'agression envers les femmes, notamment dans les lieux isolés et certains quartiers périphériques.
1: Face aux violences faites aux femmes, un jeune entrepreneur mauritanien de 26 ans, Amara Fofana, a développé l'application Vigilance. Selon l'association des femmes chefs de famille, 941 victimes de violences ont été recensées en 2025 selon les chiffres rapportés lors du lancement. L'idée est simple, transformer le téléphone portable en un outil d'alerte et de protection. L'utilisatrice active la géolocalisation et peut enregistrer jusqu'à 3 personnes de confiance. En cas de danger, celles-ci reçoivent une alerte. Une évolution est également envisagé pour permettre à la police d'accéder aux informations utiles afin de faciliter une intervention rapide. L'application devrait être pleinement opérationnelle d'ici la fin de septembre 2026.
2: Oui, et plus exactement, cette principale motivation est l'augmentation des agressions. On en parlait tout à l'heure, il y a des viols, des féminicides pardon, dans le pays. Et donc, les structures traditionnelles d'aide qu'on connaît généralement sont souvent débordées et l'absence de données centralisées ou de statistiques officielles régulières a poussé l'entrepreneur en question à agir face à la réalité du terrain documentée par les ONG locales comme la FCF. Donc de nombreuses femmes aujourd'hui en Mauritanie expriment ce sentiment d'insécurité constante lorsqu'elles se déplacent seules dans les rues, en particulier la nuit ou bien dans certains quartiers mal éclairés. Donc en situation de panique ou d'agression physique immédiate, il est souvent impossible pour elles de passer un appel téléphonique classique qu'on connaît ou d'expliquer calmement où l'on se trouve, composer un numéro d'urgence, etc. Donc cette application vient répondre à ce problème en permettant de donner l'alerte en un seul clic sans avoir à parler et envoyer des coordonnées, des GPS de manière instantanée, de manière exacte aussi aux proches, permet de pallier ce manque de repères visuels ou textuels lors d'une situation d'urgence.
0: Eh bien, si cette application elle est correctement déployée, ça pourra améliorer la rapidité des interventions, rassurer certaines utilisatrices, faciliter également la mobilisation des proches, contribuer aussi à documenter certaines certaines agressions et renforcer, comme on l'a dit dès le départ de cette information, renforcer la prévention.
1: C'est clair, mais il faut comprendre aussi qu'il y a des, défis quand même. Je parlais tout à l'heure de la rapidité de la réaction. En vrai, une alerte n'a de véritable valeur que si quelqu'un peut intervenir rapidement. Donc oui, on lance l'alerte rapidement, mais est-ce qu'on a l'assurance qu'on a une intervention rapide? C'est un cas qu'on se pose. Le deuxième défi, la géolocalisation. Il faut être sûr que la localisation soit suffisamment précise et que le réseau fonctionne. Donc il y a cet élément aussi à voir. Troisième défi, la protection des données. Donc l'application va manipuler des informations extrêmement sensibles, l'identité, la localisation, les situations de danger. Et est-ce qu'au niveau de la Mauritanie, il y a vraiment cette ouverture de loi sur les questions de protection de données? Il y a tout ça qu'il faut voir. Il y a le quatrième défi pour moi, qui est l'intégration aux services de sécurité. Donc le véritable saut qualitatif serait de passer d'une alerte envoyée à des proches à une alerte directement exploitable par les autorités compétentes.
0: On va retenir que désormais, en Mauritanie, on a envie d'utiliser le numérique pour donner aux femmes un moyen supplémentaire de demander de l'aide rapidement. On part à présent en Éthiopie, qui a commencé à développer une capacité locale de production et d'assemblage de drones. Depuis 2025, le pays dispose de plusieurs installations consacrées à ces appareils. Donc, plus précisément, en mars 2025, le Premier ministre Abiy Ahmed avait inauguré à Addis Abeba Skywin Aéronautique Industries, une entreprise produisant des drones à usage civil et militaire. Les autorités présentent cette industrie comme un moyen d'accroître l'autonomie technologique et sécuritaire du pays.
2: Oui, d'ailleurs, comme tous les autres pays, mais il faut comprendre aussi que l'Éthiopie cherche ici à réduire sa dépendance aux importations militaires et à tirer des leçons du conflit du Tigré qu'ils ont eu récemment en produisant ses propres drones de combat. Donc, de manière stratégique, ça inclut la lutte contre les insurrections internes à Bakou. Ça lutte aussi contre l'établissement d'une production de masse qui est inspirée des tactiques ukrainiennes et l'ambition de devenir un explorateur régional, donc un exportateur plutôt régional d'équipements militaires.
1: On peut parler également des attentes à ce niveau. Réduire la dépendance étrangère, développer une industrie de défense nationale, créer des compétences technologiques, produire éventuellement pour l'exportation, renforcer les capacités de surveillance et de défense. Sont cela les attentes à ce niveau, au niveau de cette information.
0: On pense, moi je pense un peu aussi aux jeunes. Ils pourront également développer les compétences des jeunes ingénieurs chez eux.
1: Oui, c'est un appel quand même à beaucoup d'offres d'emploi, à l'intéressement des jeunes ingénieurs sur la question des drones, parce que c'est un élément qu'on ne regarde pas forcément. La guerre du Tigré a pu faire ouvrir le voile, ouvrir l'œil pour considérer cet élément comme quelque chose, comme un outil de bataille, de défense, mais aussi d'emploi, comme tu disais, pour permettre à plein de jeunes ingénieurs éthiopiens de pouvoir s'intégrer dans la vie sociale.
0: Assembler un drone ne signifie pas nécessairement fabriquer tous ces composants. Donc, on a des analystes qui soulignent certaines incertitudes concernant l'origine de certaines technologies et pièces utilisées. Donc, à ce niveau, l'Éthiopie devra investir donc dans la recherche, les capteurs, les logiciels, les composants électroniques et, comme on l'a dit tout à l'heure, la formation des ingénieurs et surtout la maintenance.
2: Oui, bien évidemment, d'autant plus qu'on regarde ces drones qui sont aujourd'hui de nouveaux outils utilisés dans les conflits qui opposent des pouvoirs fédéraux au Front populaire de libération, par exemple, du Tigré. Et donc, des responsables du TPLF accusent le gouvernement d'utiliser ces armes pour cibler des infrastructures civiles et semer la terreur. Tandis que Addis Abeba, par exemple, justifie ses capacités par la nécessité de protéger la souveraineté et la stabilité du pays. Donc, quand on regarde tous ces faits, on se dit qu'une chose est sûre, c'est que la fabrication locale de ces drones-là vont changer la donne stratégique dans la région en réduisant la dépendance éthiopienne aux fournisseurs étrangers d'armement.
0: Et on ne se limite pas qu'à l'Éthiopie. Quand on regarde bien, on prend un sens un peu plus large pour les Africains, les pays africains même, qui veulent réduire aussi leur dépendance en technologique dans le domaine de la défense.
1: Oui, il y a plein d'initiatives comme ça. Quand on parle de la question même de drones, parce que c'est utilisé pas que pour le niveau militaire, il y a la surveillance des forêts, il y a plein d'éléments. Même ici, il y a plusieurs initiatives au niveau de la question des drones, de la gestion. Mais moi, je pense que le vrai défi se situe au niveau des appareils qu'on va rechercher. Parce que oui, on peut avoir une indépendance en ce qui concerne la production de drones. Mais après, dans le fond, est-ce que les appareils qu'on va prendre de quelque part, qu'on va importer, sont totalement libres? Est-ce qu'il n'y a pas des intrusions à l'intérieur? Il y a plein de questions, mais c'est déjà une très belle initiative.
0: Merci les amis pour ce moment de brève internationale. On va mettre fin à notre moment d'information et puis on se retrouve pour la deuxième dans quelques instants.
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2: 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L'actualité sur Life Radio, bonjour et bienvenue à votre journal. Sommet diplomatique à Abidjan, appui aux enseignants, drame familial à Angers, exploits sportifs et innovation sociale en Afrique. Voici les titres qui façonnent votre actualité ce matin. Le chef de l'État, son Excellence M. Alassane Ouattara, a reçu hier dimanche 13 septembre à sa résidence de Cocody le président de la transition guinéenne, le général Mamadi Doumbouya. Au cours de cet échange chaleureux, les deux dirigeants ont réaffirmé leur volonté commune d'intensifier leurs échanges dans des secteurs stratégiques comme l'économie, le commerce, la sécurité transfrontalière et la formation professionnelle. Faciliter la mobilité des éducateurs en zone urbaine et rurale, c'est l'ambition réaffirmée par la MUPE MENETCI dans le cadre de son projet phare, un enseignant une moto. La mutuelle a procédé mercredi dernier à la remise officielle de 34 nouvelles motos à des enseignants d'un groupe scolaire abidjanais. Cette nouvelle vague porte désormais à 2570 le nombre total de bénéficiaires depuis le lancement de l'initiative en 2023. Tragédie à Cocody-Angrée. Dans la nuit de samedi à dimanche, un incendie d'une rare violence s'est déclaré dans une résidence meublée où s'étaient rassemblés des proches venus célébrer un mariage. Le bilan est lourd. 5 femmes ont perdu la vie, dont la mère du marié, 3 de ses sœurs et une tante. Surprise dans leur sommeil par une importante fumée noire, les victimes n'ont pas pu s'échapper. Les forces de police poursuivent leurs investigations pour déterminer les causes exactes du sinistre. Cap sur le Nigeria où le sport national célèbre ses héroïnes avec les honneurs de la République à la hauteur de leur exploit continental après leur sacre de l'afro-basket féminin. Chaque joueuse de la sélection nationale du Nigeria a reçu la somme de 100 000 dollars, soit environ 56,5 millions de francs CFA au titre de la récompense présidentielle. La présidence nigériane a également attribué à chaque athlète un appartement de 3 chambres à Abuja, accompagné de décorations dans l'ordre du mérite national. Et en Mauritanie, la technologie se met au service de la protection des femmes et de la prévention des violences. Alerter en un clic face au danger, c'est l'objectif de la nouvelle application mobile Vigilance, lancée en Mauritanie. Conçue pour lutter contre les agressions et les violences faites aux femmes, cet outil permet d'envoyer un signal d'urgence instantané avec géolocalisation auprès des proches et des services de secours. Une avancée technologique saluée par les organisations de défense des droits humains. Mesdames et messieurs, merci d'avoir suivi cette information. C'est ainsi que s'achève ce journal. Merci à tous et à tous de votre fidèle attention.
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0: 6 minutes et on va ouvrir les brèves nationales avec la première édition de la journée sportive interservice du ministère de l'Intérieur et de la Sécurité qui s'est tenue le samedi 12 septembre 2026 à l'école de police. Il s'agissait d'une journée réunissant plusieurs structures relevant du ministère autour d'activités sportives récréatives et de découverte des missions des différents services.
1: Oui, et ce programme de cette matinée de cohésion a été riche et diversifié. On avait des activités physiques de masse, donc une marche sportive collective suivie d'une séance de fitness tonique. Il y a eu des compétitions et des tournois, comme le tournoi de Maracana masculin très disputé, doté du trophée Vagando Diomandé, ainsi qu'un concours de danse urbaine, des jeux, des tentes et loisirs, des ateliers de jeux de société pour encourager le partage et l'esprit d'équipe et des services de proximité en marge de l'événement où il y avait l'ONESI, donc l'Office National de l'État Civil et de l'Identification, qui a déployé une équipe mobile d'enrôlement pour faciliter la mise à jour des cartes professionnelles et sécuriser des agents.
0: Alors, on parle de ministère de l'Intérieur, de la Sécurité, et on parle en même temps de divertissement avec des jeux.
1: Oui, avec des jeux.
0: C'est un peu intéressant, hein.
2: Oui, c'est intéressant. Ça. C'est pourquoi on parle du samedi des mi.
0: C'est
2: donc
0: ça.
2: C'est un peu les samedis sportifs. Ça a été initié par le général, monsieur Serge Vagando Diomandé, donc le ministre de l'Intérieur et de la Sécurité. C'est dans une dynamique de pouvoir rapprocher et de rapprocher déjà la police, soit des populations, mais aussi interministériel au niveau de GSPM et d'autres cadres. C'est de faire du sport un moyen de rapprochement d'ensemble de divertissement, tant soit peu, quand on sait qu'ils sont continuellement en train de travailler. Je pense que ça se fait aussi tous les samedis. Donc voilà, l'idée c'est de vraiment avoir une cohésion. Et puis on parle d'une centaine de personnes qui ont pris quand même part à cette grande première édition.
0: Alors tu as parlé de compétition, donc il y a eu des vainqueurs au Maracana masculin. Il y a eu disputé pour le trophée, Vagando Diomandé, qui a été remporté par la Dream Team, composée de la Comnat ALPC de l'école de police et de la DEC. Chez les dames, il y a eu Chez les dames, la victoire est revenue à l'équipe féminine du ministère de l'Intérieur et de la Sécurité. Cette même équipe a également reçu le trophée du fair play.
1: C'est ça.
0: Donc, au-delà même du sport, on a aussi d'autres attentes.
1: On a d'autres volets, mais moi, j'aimerais me pencher sur l'impact que ces activités-là, puisqu'ils sont dans une continuité, donc d'instaurer cette activité de manière régulière pour renforcer la cohésion. Donc, quand on parle de renforcement de la cohésion, on voit que cet événement a permis de briser les barrières hiérarchiques et fonctionnelles. Donc, ça a rapproché concrètement des agents, des élèves, des hauts responsables issus de structures aux missions très diverses. On a la police nationale, l'administration territoriale. Il y avait l'amélioration du bien-être et de la santé. Donc, en incitant le personnel à la pratique de la marche, du fitness et du maracana, on voit que cette activité favorise directement la santé physique et mentale des agents. C'est donc un levier très important contre le stress lié au métier de la sécurité.
2: J'aimerais saluer ici le chef des corps d'armée, son Excellence Monsieur Vagando Diomandé, ministre de l'Intérieur et de la Sécurité, parce que c'est ça, on parle de l'initiative qu'on voit maintenant depuis sa prise, en tout cas au niveau du ministère. Il y a des initiatives pareilles. Moi, je connais l'un des commissaires avec qui il travaille, le commissaire Soro Tenena, que je salue, qui avait dans leur première initiative de pouvoir, par exemple, rapprocher même la police des populations avec des marches auxquelles moi j'ai même participé. Et là, maintenant, l'envoyer au niveau du corps même, ensemble créer de belles initiatives, c'est très très bien. Félicitations à vous. Merci de continuer de nous protéger. Merci aussi de nous permettre de nous rapprocher pour que ensemble on puisse bien fêter et puis ne pas être très loin de vous. Merci
1: beaucoup.
0: Bon, un ministère qui regroupe des services aussi divers que la police, la protection civile, l'état civil ou encore même d'autres structures spécialisées, créer ces occasions de rencontre est très important. Les agents, vous l'avez dit dès le départ, apprennent à mieux se connaître, à développer un sentiment d'appartenance commun et à faciliter également leur collaboration sur le terrain. Allez, on part à présent dans la commune d'Angrée où un violent incendie a fait 5 morts dans une même famille. Dans la nuit du samedi 12 septembre 2026 à Cocody, En Grèce, le drame s'est produit dans une résidence meublée où cette femme était réunie à l'occasion d'une célébration de mariage.
2: Le drame s'est produit, pour revenir, dans la nuit du 12 septembre 2026 à Cocody, en Grèce. Cette femme était réunie dans une résidence meublée à l'occasion d'un mariage. Un incendie s'est déclaré alors qu'elle dormait. Cinq femmes d'une même famille sont mortes, donc deux autres ont survécu, dont une grièvement brûlée, évacuée vers le CHU de Cocody. Les victimes étaient normalement notamment la mère du marié, trois de ses sœurs et une tante. Des policiers du 22e arrondissement de Cocody, en Grèce, ont dû forcer l'accès à la résidence pour tenter de porter secours aux occupantes.
0: L'origine exacte de l'incendie n'est pas encore connue. La police criminelle et scientifique ont été mobilisées pour déterminer les circonstances précises du drame. Donc, pour l'instant, on ne peut pas vraiment parler des causes de ce drame-là.
1: C'est ça, mais il faut noter qu'il y a eu quand même des réactions à plusieurs niveaux. Déjà, au niveau du gouvernement ivoirien, ils se sont immédiatement manifestés auprès des proches des victimes pour leur apporter le réconfort moral et physique à cette perte immense. Les autorités ont veillé à ce que les deux survivantes soient évacuées d'urgence et prises en charge par les services spécialisés du CHU de Cocody. Il y a eu la bravoure des policiers du 22e arrondissement qui est à saluer d'ailleurs et qui ont escaladé la clôture pour tenter de sauver les occupantes piégées, et ça a été largement salué. La police criminelle et la police scientifique ont immédiatement déployé sur le terrain des forces pour mener l'enquête technique. Il y a eu aussi la population, donc les riverains, qui dès l'enclenchement de l'incendie n'ont pas hésité à prêter main forte aux forces de l'ordre pour tenter de circonscrire le feu en attendant l'arrivée des sapeurs-pompiers. Donc voilà des initiatives qui ont été menées, qui est déjà à saluer.
0: Une célébration familiale qui s'est transformée en tragédie. Nous sommes en Côte d'Ivoire, certes, mais on parlait il y a peut-être 10 jours avant d'une situation un peu similaire en République démocratique du Congo où la salle des fêtes avait pris feu.
2: Oui. Il y avait une salle des fêtes, pour rappel, qui avait pris feu avec, au niveau, je crois, des appareils. Donc, il y avait des personnes à l'intérieur. Il y a eu plusieurs morts également. C'est un peu un cas similaire qu'on voit ici. C'est encore dans une dynamique de mariage. Est-ce que les mariages sont un peu attaqués, on se poserait des questions. Mais pour être plus sérieux, quand on regarde l'information, on a comme l'impression que c'est la même chose un peu partout, que ce soit du Congo à ici. Il y a des problèmes d'incendie qui ne sont pas très réglés. Donc, quelles sont les causes? Bon, malheureusement, on ne peut pas en parler parce qu'on n'a pas les sources officielles. Quand on les aura, en tout cas dans la mesure du possible, on pourrait faire la lumière sur les causes exactes. Et l'idée pour nous, c'est de vraiment faire attention. Faire attention dans tout. Ça ne coûte rien de vraiment faire attention, parce que là on parle des flammes qui sont sorties, donc il y a sûrement un petit détail, une étincelle qu'on n'a pas vraiment contrôlée. C'est vrai qu'on ne peut pas tout contrôler, mais faisons l'effort maximum de faire attention et de procéder chavis.
0: En tout cas, il faudrait en tirer des leçons pour éviter qu'un tel drame ne se reproduise. Condoléances à toutes ces personnes, et surtout beaucoup de courage à la mariée, parce que perdre sa mère et sa tante la veille, vraiment c'est traumatisant. C'est on espère qu'elle pourra se faire suivre.
1: Le marié.
0: OK. Alors, la mutuelle des personnels du ministère de l'Éducation nationale et de l'enseignement technique de Côte d'Ivoire poursuit son programme Un enseignant, une moto. Le mercredi 9 septembre 2026, 34 nouvelles motos ont été remises à des enseignants au groupe scolaire Les Dauphins aux Deux Plateaux Vallon à Abidjan.
1: Oui, il faut noter que ce programme porté par la mutuelle depuis plusieurs années vise à améliorer la mobilité et les conditions de vie des enseignants ivoiriens, donc qui sont confrontés à des trajets qui sont très longs. Et donc les enseignants ici en particulier ceux qui ont été affectés dans les zones rurales ou enclavées à l'intérieur font face à des difficultés majeures de transport. Donc faut dire que ce constat est parti de là, et il y a eu le lancement de la phase active donc vers octobre 2022. Donc précisément le 14 octobre 2022 sous la présidence du conseil d'administration de monsieur Boko Brou Sylvestre, où la première vague consistait à approcher 12 enseignants pionniers qui ont reçu les premières clés lors d'une cérémonie au siège de la société partenaire. Et pour amorcer le projet, la mutuelle s'est alliée avec une entreprise de la place qui a distribué initialement des engins de la marque Royal.
0: Alors, on a 2570 motos distribuées depuis le 2023, 34 motos supplémentaires remises le 9 septembre 2026. Plusieurs marques sont proposées, on ne va pas les citer, et les bénéficiaires doivent être adhérents de la mutuelle, il faut préciser. Et la moto, elle est accompagnée de la carte grise de l'immatriculation et d'une assurance.
2: Si, si, et c'est bien pour des raisons particulières qu'il y a ces initiatives. La première raison est la mobilité des enseignants, particulièrement ceux affectés à l'intérieur du pays. Mmh. Dans plusieurs zones rurales, la moto demeure l'un des moyens de déplacement les plus accessibles et les plus adaptés aux réalités locales. Donc, le dispositif est réservé aux adhérents de la MUPE, MUNET, CI, et le kit comprend notamment la moto, la carte grise, l'immatriculation et une assurance. Comme je le disais, moi, je suis le pur produit de l'éducation de l'intérieur du pays. J'ai vu des maîtres, j'ai vu des instituteurs. C'était compliqué, même quand vous êtes nouvellement affecté, vous n'avez pas de moyens. C'est très bien, c'est une très belle initiative pour permettre la mobilité de ces professeurs-là.
0: Comment permettre aux enseignants affectés loin des grands centres urbains de se déplacer plus facilement? Eh bien, la réponse, elle est donnée. Déjà, la mutuelle fait ce qu'il faut afin de faciliter l'accès au travail à ces enseignants. On va à présent parler agriculture numérique, où le Digital Farming School ouvre 50 places pour sa première promotion à Yamoussoukro. Il s'agit d'une formation gratuite de 2 ans, dont le démarrage est prévu en octobre 2026. Le programme est porté par l'Université Mohamed VI Polytechnique et l'Institut National Polytechnique Félix Houphouët-Boigny dans le cadre d'un partenariat autour des compétences et de l'innovation agricole.
2: Le programme vise les jeunes de 18 à 35 ans titulaires au minimum d'un bac plus 2 et résidant en Côte d'Ivoire. Seulement 50 places sont disponibles. La formation combine numérique, agriculture, pratique de terrain et entrepreneuriat.
1: Et il faut noter qu'il y a, plusieurs niveaux. Donc, tu as déjà parlé, je pense, de la tranche d'âge, donc de 18 à 35 ans. Il y a aussi le fait d'être titulaire d'un bac plus 2 minimum, résider en Côte d'Ivoire ou être prêt à s'y installer pour la formation. Et donc, aucun diplôme d'ingénieur ou d'agriculteur n'est requis. Ça, faut le préciser. Mmh. Et donc, la sélection repose sur des tests de logique, des tests de motivation et des tests d'adaptation pour évaluer la compétence de ces candidats. Et il y aura l'immersion, donc la formation immersive, qui va durer 2 ans, qui sera basé sur le learning by doing, donc apprendre par la pratique, et le learning by farming et le peer learning, donc l'apprentissage en pair.
0: Alors ici, on voit bien qu'il s'agira de former des jeunes capables d'utiliser des outils numériques pour répondre aux problèmes agricoles. Donc moderniser l'agriculture, créer de nouveaux métiers, et puis aussi attirer les jeunes vers l'agriculture, simplement.
2: C'est parce qu'on est dans une dynamique de changement et d'amélioration du système de l'agriculture. Donc on parlait tout à l'heure de drone en Éthiopie, c'est le même cas ici. Ce sont de nouvelles technologies qu'on veut apporter, intéresser surtout ces jeunes-là qui vont voir l'agriculture autrement. Donc on verra des personnes qui vont piloter par exemple des drones, maîtriser les capteurs, analyser, et puis on aura maintenant de meilleures décisions agricoles qui ne se feront pas juste par observation, mais par compréhension réelle de tout ce qu'il y a comme peut-être plantes, de tout ce qu'il y a comme engrais à utiliser. Donc toutes ces nouvelles technologies sont là premièrement pour améliorer l'agriculture, mais pour aussi intéresser ces nouveaux jeunes, ces nouvelles forces ressources humaines qu'on a pour l'agriculture.
1: Et c'est une réponse concrète au défi de moderniser une agriculture ivoirienne encore largement dépendante des méthodes traditionnelles. Il faut dire que l'ambition dépasse même la simple formation des techniciens. On a la DFS qui veut aussi favoriser la création d'une vingtaine de jeunes entreprises agritech pour construire à terme un véritable écosystème technologique agricole en Afrique de l'Ouest.
0: On parle d'avenir de l'agriculture ivoirienne qui passera bien évidemment aussi par la donnée, la technologie et l'innovation. Donc c'est avec ces thèmes qu'on va refermer nos brèves nationales. Donc merci à tous de rester à l'écoute. La team, elle n'a pas changé. Nicanor, Joseph, Eline, nous sommes là depuis 7h et on espère que tout le monde s'est bien levé ce matin. C'est la rentrée, les parents sont stressés, les enfants sont on va dire enthousiastes un peu de retrouver leurs amis et les nouveaux aussi. Bon, on va laisser maman à la maison, papa, la nounou, tout c'est le monde ça. Et puis on va faire nos nouveaux pas. Allez, restez à l'écoute, on va se retrouver tout à l'heure pour le sujet du jour.
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0: La Côte d'Ivoire renforce actuellement son dispositif de contrôle technique automobile afin de lutter contre les fraudes à la visite technique et améliorer la sécurité sur les routes.
1: Exactement. Le gouvernement a engagé en 2026 une opération de tolérance zéro sur les routes ivoiriennes, avec notamment des inspections de centres de contrôle technique. En mars, le ministère des Transports avait annoncé la fermeture des centres de contrôle technique de Boundiali et d'Adzoupé à la suite d'alertes d'usagers de faits de considérés comme avérés. Donc le ministère avait également suspendu les contrôles réalisés avec des bons mobiles jusqu'à leur mise en conformité. Donc le contrôle technique va maintenant répondre à une logique qui est simple. Avant de laisser circuler un véhicule sur la voie publique, il faut s'assurer qu'il représente un niveau de sécurité mécanique acceptable. Donc le cadre ivoirien va reposer notamment sur le décret numéro 2017-70 du 1er février 2017. Le contrôle permet notamment d'examiner l'état technique du véhicule et d'établir un certificat lorsque celui-ci est aux exigences. Donc ce certificat doit pouvoir être présenté lors des contrôles effectués par la police, la gendarmerie ou les agents habilité.
0: Alors il faut être clair là-dessus, hein. On va résumer que c'est dans l'optique d'empêcher qu'un véhicule obtienne une visite technique sans avoir réellement été contrôlé.
2: Oui, et c'est précisément ce que les autorités cherchent aujourd'hui à combattre, hein. Un véhicule qui obtient une attestation sans avoir réellement subi un contrôle conforme. Donc en fait, le contrôle technique n'est pas une simple formalité administrative. Comme tu l'as dit, Nicanor, avant qu'un véhicule puisse continuer à circuler, il faut qu'on vérifie que le niveau de sécurité est acceptable. Quand on regarde les freins, l'éclairage, la direction des pneus, le soubassement, il y a tout un ensemble qui permet de dire qu'un véhicule est fonctionnel. Donc le sujet, en fait, il dépasse l'automobiliste qui, entre guillemets, hein, qui triche. Il concerne surtout la fiabilité de toute la chaîne de contrôle.
0: Avez-vous déjà été confronté à une situation de fraude ou à une anomalie lors de la visite technique? Eh bien, vous avez la possibilité de nous raconter votre expérience au 27 225 49 800. Les autorités ont décidé de vous aider, voilà, à avoir de créer, voilà, un nouveau dispositif pour une question de transparence lors des visites techniques. Et donc, nous attendons vos avis et commentaires. 27 225 49 800. Alors, on parle de nouvelles dispositions. Ben, quel est le nouveau dispositif de ce sticker-là?
1: Bon, faut déjà savoir, hein, qu'il y a un problème, il y a une importance pour laquelle on crée déjà cette nouvelle disposition. Donc les défaillances vont concerner les freins et certains éléments de l'éclairage, la direction, comme il a dit. Mais le problème se situe généralement au niveau du contrôle lui-même, qui devient défaillant, parce que un véhicule qui ne devrait pas recevoir son certificat réussit malgré tout son contrôle. Donc ça va créer un paradoxe. Mmh. C'est pourquoi maintenant on va créer une nouvelle disposition pour qu'il y ait une nouvelle forme. Donc la Côte d'Ivoire a adopté en 2025 la norme NI 505.2.2025, destinée à établir un guide de bonnes pratiques pour les opérateurs du contrôle technique automobile. Elle va viser notamment à harmoniser les pratiques, à améliorer la qualité des contrôles, renforcer la fiabilité des résultats et puis rapprocher les procédures des standards internationaux. Voilà, c'est donc une évolution importante.
0: Alors vous êtes nombreux à être véhiculés, on voit les bouchons sur la route, hein, donc on souhaitera avoir votre expérience concernant cette visite. 27 225 49 800. Alors, il faut rappeler que le dispositif

0: sur plusieurs éléments, dont la présence d'un agent de l'État. Chaque site de contrôle fixe ou mobile devrait disposer d'un agent chargé de superviser la conformité de la procédure.
1: Oui, et plus exactement, le rôle de cet agent-là sera notamment de constater la présence physique du véhicule et de poser lui-même le nouveau sticker sécurisé après le contrôle. Donc, on remarque que l'objectif ici, il est donc assez clair, empêcher qu'un certificat soit délivré à un véhicule qui n'a pas réellement effectué sa visite technique. Et c'est une évolution qui est très importante. On ne cherche plus uniquement à contrôler le véhicule, on cherche aussi à contrôler son processus de délivrance du certificat. Donc je pense que c'est une belle initiative aussi qui a été posée et qui sera favorable à tous.
0: Comment vous l'accueillez cette nouvelle chez vous? Comment vous la voyez? Si ces dispositions sont à votre avantage? Sinon, on attend vos avis et commentaires au 27 225 49 880.
2: Il y a bien des motivations. Donc la première motivation, c'est de réduire les accidents. Ça, on le sait, un véhicule techniquement défaillant peut contribuer à provoquer ou à aggraver un accident. Secondo, c'est de lutter contre la fraude. On le sait, le certificat de contrôle technique doit être un document fiable, quand souvent on peut avoir un document qui est administratif mais qui ne reflète pas la réalité de l'état du véhicule. Troisièmement, c'est de responsabiliser les centres. Donc les opérateurs doivent respecter leur cahier de charge. Et puis quatrièmement, protéger les usagers. Donc le conducteur n'est pas le seul concerné. Une défaillance mécanique peut tuer le conducteur, les passagers, les piétons, les motocyclistes, les autres automobilistes.
0: D'accord, je vais revenir un peu sur le dispositif. J'avais déjà mentionné la présence de l'agent. On a ensuite un sticker qui est sécurisé. Et donc, il doit progressivement, on va le dire, remplacer l'ancien PVC, qui a motivé, on va dire, ces nouvelles dispositions. Il sera posé par l'agent après vérification de la présence physique du véhicule. Et puis, on a la plateforme numérique de traçabilité dont parlait Nicanor tout à l'heure. Chaque passage devra être retracé, immatriculé du véhicule, date et validation du contrôle, résultat de la visite, numéro du sticker et historique même du passage. Donc tout est clair, tout est fiché. Alors si vous avez déjà été confronté avant cette nouvelle disposition à une situation de fraude ou d'anomalie, on attend toujours vos avis et commentaires. 27 225 49 880.
1: Oui, ça va établir un rapport de confiance même d'ailleurs, ce nouveau dispositif. Quand on sait qu'il y aura des agents qui seront postés de part et d'autre pour poser eux-mêmes le nouveau sticker, ça renforce aussi cette confiance-là. Et c'est là que la lutte contre la fraude devient vraiment intéressante, puisque quand on regarde les statistiques, on se rend compte qu'en février 2026, le gouvernement faisait état d'une recrudescence des accidents et indiquait que 519 accidents avaient été enregistrés depuis le début de l'année, avec 164 morts et 1934 blessés. Donc les chiffres sont quand même lourds à entendre. Et c'était au moment de cette communication qu'ils ont été délivrés par le ministère. Et donc, le gouvernement rappelait alors notamment l'importance de la visite technique et l'état mécanique des véhicules, puisque ce sont des vies qu'on transporte. Et le transporteur lui-même, c'est une vie aussi à protéger. Donc, je pense que cette nouvelle mesure aussi, avec ce nouveau sticker-là, vient pour renforcer cette protection.
2: Oui, on a un objectif clair au niveau de l'État et même des ministères, qui est de protéger les vies, qui est de réguler la question de la mobilité et des automobiles en général dans la ville d'Abidjan, dans la Côte d'Ivoire en général. Pourquoi? Quand on prend premièrement la mesure sur l'âge des voitures, donc moins de 5 ans, quand on prend le contrôle dont on a parlé jusqu'à cette nouvelle mesure, ce sont des dispositions qu'on prend crescendo pour finalement arriver à contrôler les cas d'accident. Tu as donné les chiffres aujourd'hui, c'est alarmant. C'est alarmant de voir et d'observer que constamment il y a quand même des cas d'accidents qui sont souvent dus à l'état de la voiture, parce que premièrement il peut y avoir d'autres circonstances, mais l'état de la voiture premièrement, c'est ce qui peut créer un accident, c'est ce qui peut même aggraver un accident. Donc l'État prend des dispositions pour améliorer le système. Donc aujourd'hui, quand on finit le premier document qui est administratif et qu'on a maintenant un nouveau sticker, on a un agent de la DGTTC qui est lui-même posé, qui va vérifier totalement la voiture pendant votre déplacement, et on se dit, quand c'est bon, maintenant on pose du sticker, c'est une relation de confiance. On estime que réellement, on n'est pas passé peut-être par les maillons de la fraude, où on se dit, avec le premier document, on peut ne pas vraiment contrôler la voiture, ça passe rapidement, on a le certificat, sinon on a l'attestation, et puis on passe rapidement. Non, cette fois, vous allez donner l'attestation, mais on va aussi vérifier. On va vraiment vérifier l'état de votre voiture, si les pneus sont défaillants, on va vraiment vérifier dans les faits. C'est ça la célérité, c'est ça la praticabilité de cette décision.
0: Comment est-ce qu'on quand on pourra garantir un contrôle strict sans rendre la procédure aussi trop lourde ou voire même coûteuse pour les propriétaires de véhicules, parce que à ce niveau parfois on est un peu
2: sceptique. Ils ont, je pense que ils ont pensé à ça, c'est pourquoi ils ont créé la plateforme digitale. C'est là tout le bienfait de la digitalisation. Je vais pas revenir sur les infos précédentes, mais vous savez tout au long de cette émission qu'on parle de digitalisation, d'innovation. Donc à ce niveau aussi on a une plateforme digitale qui permet de contrôler rapidement tous les éléments, depuis la provenance de la voiture, depuis le centre de recherche, le centre de, on va dire, de travail. Donc on va vérifier tout, et c'est assez rapide pour que naturellement l'agent puisse vérifier toute l'historique, donc d'où ça a été fait, la voiture est allée quand dans tel lieu de visite, les pièces qui sont à rechanger, vraiment tout se fait rapidement. Et puis naturellement on est dans une avancée digitale qui permet d'accélérer surtout le processus, parce que des gens peuvent se dire, bon, arrivé un moment on est à pleine vitesse, est-ce que vous n'allez pas nous ralentir, vous n'allez pas nous ralentir sur le chemin? Bon, ça peut être compliqué. C'est pourquoi on prend la décision, on vous donne une nouvelle innovation. C'est digital, vous venez vous arrêter, on le fait rapidement et puis vous passez. Parce qu'après, ce sont vos vies qui sont ici intégrées.
0: Alors, des dispositions prises à cause de certains chiffres alarmants qu'on a pu donner dès le départ, des accidents, des véhicules en mauvais état. Alors, est-ce que ces mesures-là suffiront à changer le comportement même des gens? Parce que c'est vrai aujourd'hui, bon, c'est vrai que les autorités œuvrent et font ce qu'il faut. Donc, on va en crescendo pour qu'on ait une amélioration sur les routes, une sécurité routière. Mais est-ce que vous pensez que ça sera suffisant si les personnes même concernées ne sont pas vraiment sensibilisées?
1: Bon, naturellement, on se dit automatiquement que ça ne sera pas forcément suffisant, puisque il y aura ça. Déjà, on salue cette initiative parce que c'est une initiative qui est la bienvenue. Mais il y aura aussi forcément, comme on le dit, des cas qui vont récidiver. Donc, ça va aller crescendo. On va déjà poser ce dispositif pour permettre à tous les automobilistes et tous les passagers d'être en sécurité, mais aussi par derrière, il faudrait une sensibilisation qui continue. Et donc, c'est cette sensibilisation-là qui va emmener la conscience collective à mieux prendre conscience, on va dire, de notre responsabilité à chacun. Et donc, la plateforme dont on parlait sera le cœur même de cette réforme, selon moi, parce que avec les informations qu'on a vues, qui ont circulé selon le communiqué, la plateforme va permettre de tracer les passages en temps réel. Donc, notamment, on aura une sorte d'immatriculation, validité, résultat, numéro du sticker. Donc, on va passer d'un système où l'on se fie principalement à un document physique ou à un système où l'information est également enregistrée numériquement. Et on voit que ça change beaucoup de choses. Avant, c'était le fait de présenter un document pour dire « Tenez, voici mon attestation de visite technique ». Aujourd'hui, ça sera un système numérique qui est complètement alimenté. Donc, on aura...
0: Et qui va demander plus de rigueur envers soi-même déjà.
1: Effectivement. Et on aura, par exemple, potentiellement des recoupes. Donc, ça sera potentiellement de recouper les informations et de rendre la facilitation, donc la falsification, plus difficile. Donc, c'est vrai, ça va durcir, mais c'est pour le bien de tous.
2: Vous savez, les ministères ont un but, c'est de pouvoir améliorer leurs différents domaines. Donc, dans le cas d'espèce, on va prendre des dispositions pour aider les automobilistes en Côte d'Ivoire pour ne pas qu'il y ait des problèmes. Donc, quand on regarde le cas des accidents, on se dit, voici des dispositions qui peuvent améliorer la vie des automobilistes en général. Donc, on va prendre des dispositions pour, par exemple, les voitures. Maintenant, ce qui concerne la conscience personnelle de la conduite, c'est autre chose. Donc, le ministère prend ces dispositions pour aider, pour améliorer, de sorte à ce que personne ne puisse dire, on n'a pas de disposition qui sont prises, on n'a pas d'éléments pour améliorer le niveau du contrôle, par exemple, pour freiner les questions d'accident. Maintenant, là où je te rejoins totalement, Joseph, c'est vraiment sur la sensibilisation, parce qu'on peut tout faire, mais il y a des personnes qui peuvent ne pas naturellement respecter tout ça, et puis ça va créer d'autres accidents. Mais après, là où il y a un vrai impact, c'est que tu ne donnes plus simplement un document, tu attends pour voir effectivement un compte de contrôle. Donc, comme tu le disais, Lynn, si on a remarqué qu'il y a un problème, on ne va pas poser ton sticker. Et plus les sanctions seront grandes, plus tu vas prendre conscience de toi-même. Si tu es, par exemple, un chauffeur, prenons les Gbaka ici, les Minika. Prenons les Gbaka ici.
0: Ma pensée a été vers
2: eux-mêmes. Directement, tu as eu un problème comme ça, tu n'as pas eu ton sticker et que deux à trois fois réellement, tu n'as pas roulé. Facilement, tu vas prendre tes dispositions.
1: C'est ça.
0: Contrôle technique des véhicules entre lutte contre la fraude et renforcement de la sécurité routière. Qu'est-ce que vous pensez de ces nouvelles dispositions? Est-ce que vous avez déjà été confronté à une anomalie ou une situation de fraude? 27 225 49 880. On attend de partager votre expérience en direct sur Life Radio. On marque une pause et on se retrouve juste après pour la suite du sujet.
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0: 27 225 49 880. Nous sommes toujours avec vous et c'est, on va dire, le dernier quart d'heure hein, de cette émission pour ce qui est du live matin Info des vacances. On parle ce matin de nouvelles dispositions pour les visites techniques quant aux fraudes et sécurité routière. Quel est votre avis là-dessus? Quelle est votre expérience? 27 225 49 880. Alors, on a lancé un dispositif déjà. Donc, contrôle technique qui était réalisé dans les centres agréés avec possibilité de banc mobile.
1: Si. Donc, on a le véhicule qui rentre dans un centre.
0: C'est ça.
1: Il y a la visite qui est faite. On va contrôler. On a le résultat et puis on a la vignette qu'on connaît. Donc, c'était l'ancien dispositif qui était là.
0: Et le contrôle pouvait être effectué sans présence même d'un représentant de l'administration.
1: Si. Donc, comme tu disais, identification, contrôle technique. Donc, d'abord, arrivée du véhicule, identification, contrôle technique, résultat, vignette, sticker, contrôle de l'opérateur et puis traçabilité, voilà. C'était ça, totalement les cas. Là, maintenant, on a une nouvelle disposition qui est vraiment un peu changeante. Là, maintenant, on parle du véhicule qui va aller au centre. Après, on aura le contrôle. Maintenant, on va intégrer...
0: La traçabilité.
1: Voilà. Voilà. On va maintenant intégrer l'agent de DGTTC qui est présent et qui va maintenant poser le sticker sécurisé. On a ensuite la plateforme numérique et maintenant qui va améliorer tout ce qu'il y a comme traçabilité. Donc aujourd'hui, c'est de vraiment comprendre toute l'évolution. Avant, on contrôlait principalement le véhicule. Avec la réforme, maintenant, l'État veut désormais contrôler aussi la manière dont le contrôle est effectué.
0: Avec ces nouvelles mesures, notamment la présence de l'administration dans les centres et le renforcement de la traçabilité, pensez-vous que la visite technique sera désormais plus fiable et permettra réellement de réduire les véhicules dangereux sur nos routes? 27 225 49 880.
2: Oui, et il faut noter aussi concernant l'ancien processus de contrôle. C'est vrai, on se dit en tout système il y a toujours une organisation, mais une organisation ne veut pas exclusivement dire qu'il n'y aurait pas peut-être des possibilités de failles. Et c'est justement pour répondre à ces failles là que ce nouveau dispositif a été mis en place. Puisque quand on regarde l'ancien dispositif, on remarquait qu'il était possible d'obtenir un macaron valide sans jamais envoyer le véhicule au centre. Il y avait des...
0: Mais comment ça, on arrivait à le faire même d'ailleurs?
2: Justement,
0: voilà, c'est juste une petite question en parenthèse comme ça. Ça dit, tu fais une visite technique, tu reçois ton document sans même avoir déposé la voiture. Et eux, ils ont contrôlé quoi finalement?
2: Voilà, c'était pour lutter contre tout ça que cela
0: c'est de la provocation, les amis.
2: Parce que des véhicules gravement accidentés, par exemple, techniquement dangereux, circulaient ainsi en toute légitimité administrative dans la ville. L'État n'exerça qu'un contrôle, on va dire, au niveau des audits, contrôle routier, mais l'absence d'un représentant de l'autorité publique sur place au moment même du test permettait au centre, par exemple, de contourner des données. En fait, il y avait beaucoup de choses, ou du moins, il y a beaucoup de choses qui ont été repérées comme failles. Et donc, le gouvernement a décidé, par cette nouvelle réforme-là, de lutter contre ces failles, de pallier à ce problème, et puis aussi de sécuriser quand même la vie des passagers, des automobilistes, voilà.
1: Tu as dit, c'est une très belle initiative qui permet de changer toute la donne à ce niveau, dans ce domaine-là, de passer d'un système qu'on ne peut pas forcément contrôler, d'un véhicule qui ne va pas forcément au centre, à un réel checking, où on regarde dans les détails, est-ce que le frein, est-ce que le pare-brise, est-ce que tout est OK avant de poser le sticker. On espère qu'en tout cas, à ce niveau-là, et on compte bien sûr la confiance du ministère, pour pas que aussi à ce niveau, on ait des personnes qui posent des stickers juste pour poser. Mais après, faut comprendre aussi qu'il y a une traçabilité digitale. Donc, la personne qui est là va juste exécuter ce que vous lui dites, parce qu'on va vérifier d'où vient votre véhicule, dans quel centre il a été fait. On va même vérifier l'agent qui a posé le sticker pour vérifier qui l'a fait. C'est là aussi que c'est important, parce que même l'automobiliste peut aussi vérifier tout ce qu'il y a comme statut de document de son véhicule. Donc, on a les plateformes qui sont disponibles, donc le CGI digital. Donc, c'est une application mobile et puis une plateforme web, donc e-service gov.ci, qui va permettre aux usagers de consulter à tout moment le statut de leur véhicule, de suivre les infractions et puis de vérifier son permis de conduire. Maintenant, pour cette initiative, on espère que la plateforme officielle sera présente pour que, lorsque je suis un utilisateur en automobiliste, je puisse aussi vérifier l'état de ma voiture totalement avant de sortir, de sorte à ce que je n'ai pas de problème. Là, quand je sais que tout est bien tracé, je sais qui a mis le sticker et qui n'a pas posé, je connais le nom des centres et tout ça. Moi aussi, j'ai des informations claires, tangibles sur toutes les informations de mon véhicule. Donc, chacun est responsable et puis maintenant on peut prendre la route.
2: C'est ça.
0: Alors, 15 juillet 2025, homologation de la norme, présence physique obligatoire du véhicule, présence des représentants de l'administration dans les centres, inspection et contrôle renforcé des centres, contrôle des bancs également mobiles, vignette de visite technique sur le pare-brise, suivi numérique à travers la plateforme électronique. Voici les nouvelles dispositions pour la visite technique et pour éviter bien sûr les éventuelles fraudes et pourquoi pas même favoriser une sécurité routière. Oui, on en parle depuis.
2: Oui, quand on parle de sécurité routière, il y a tout ce qui est civisme et tout. Donc, aujourd'hui, quand on regarde ce nouveau dispositif, imaginez un seul instant, par exemple, un véhicule qui a des freins qui sont défectueux. Là, s'il échoue à ce contrôle, il doit normalement être réparé avant de pouvoir obtenir une visite favorable. Mmh. Mais si quelqu'un parvient à obtenir une attestation sans que le véhicule ait réellement été contrôlé, on voit que le document va donner une apparence de sécurité à un véhicule qui ne l'est peut-être pas. Donc, ce dispositif, certes, est à saluer, mais on va dire, il faut encore durcir, pour moi, il faut encore durcir le contrôle et aussi sensibiliser, donc durcir la sensibilisation, par exemple, pour permettre à tout un chacun, quand même, d'être dans un minimum de sécurité.
0: Et parlant de durcissement, je pense que c'est l'un des aspects assez importants pour ce sujet, parce que on va parler là de sanctions. S'il n'y a pas de sanctions, eh bien, il n'y aura pas vraiment de suivi. Et on a fait la remarque sur le terrain qu'il y a un petit laisser-aller concernant certains véhicules qui ne sont pas vraiment en règle. Donc, en cas de défaut de visite technique, il faut rappeler que le véhicule peut être immobilisé ou interpellé lors des contrôles routiers. Voilà, le conducteur peut également faire l'objet d'une verbalisation et d'une sanction pour défaut de visite technique. Et puis, les contrôles sont renforcés dans le cadre, il faut rappeler, de l'opération de sécurisation routière.
1: Oui, c'est ça, parce que tu sais, tout ce qu'on est en train de dire, c'est vraiment pour donner des informations claires et qui concernent les automobilistes. Et il faut savoir également, aussi, moi je me pose des questions, si éventuellement la première visite technique, elle est obligatoire, qu'est-ce qui dit que celle-là, elle est vraiment aussi, on va dire, fiable? Je me pose juste des questions en tant qu'Ivoirien. On peut se dire, ok, on a la première visite technique.
0: Oui, mais du moment où on part sur le digital et qu'on parle de numérique, on estime qu'il y aura un peu plus de traçabilité, donc une fiabilité peut-être à une hausse de quelques pourcentages quand même.
1: Si. Voilà. Surtout avec la présence des agents sur place, donc c'est clair que il y aura un changement. On peut faire beaucoup plus confiance au système. Moi, j'ai la question aussi qu'on peut se poser, c'est combien vraiment tout ça va coûter. Donc le cahier des charges officiel fixe des tarifs de visite et revisite et précise que les centres doivent les appliquer dans différents tarifs de ceux qui sont prévus. Donc malheureusement, on n'a pas les anciens montants en ce moment, mais ce qu'il faut comprendre, c'est que ça aura un coût. On aura l'occasion de vous donner les informations. Suivez les plateformes pour pouvoir aussi avoir tous les documents. Au niveau des documents, par exemple, à présenter, la réforme annoncée ne supprime pas les exigences administratives habituelles. Donc, pour les démarches administratives liées au véhicule, le certificat de visite technique et la vignette en cours de validité font notamment partie des pièces exigées par l'administration.
0: Au final, durcir le contrôle technique est une bonne chose. Ici, ça permet de retirer de la circulation des véhicules réellement dangereux et de mettre fin au contrôle de complaisance. 27 225 49 880, est-ce que vous avez déjà été confronté à une situation de fraude ou une anomalie? Eh bien, il sera intéressant de nous partager votre expérience et puis, pourquoi pas, donner votre avis sur les nouvelles dispositions.
1: D'accord. Je pense que l'une des questions qu'on peut tous se poser et que les automobilistes se pose, c'est comment est-ce qu'on fait, que se passe-t-il si votre véhicule est récalé? Donc, si on vous a arrêté, qu'est-ce qui se passe? Voici les détails. Donc là, il faut distinguer la visite initiale et la revisite. Le véhicule qui présente des défauts ne peut pas simplement repartir avec une conformité comme si de rien n'était. Donc, le cahier des charges prévoit d'ailleurs une tarification spécifique de revisite, ce qui confirme l'existence de la nouvelle étape. Donc, le principe est de contrôler, après de voir le défaut qui est constaté, d'avoir la réparation et puis la mise en conformité et puis la revisite. Donc c'est justement ici que le nouveau système peut devenir intéressant parce que la plateforme doit permettre de conserver la trace du passage, de son résultat et du sticker associé. Donc comment maintenant récupérer sa conformité? Le propriétaire doit corriger les défauts constatés. Donc s'il y a un problème de frein, il y a un problème d'éclairage, vous devez naturellement corriger ces défauts, puis présenter le nouveau véhicule, sinon à nouveau le véhicule pour la procédure de revisite applicable. Et là, il y a y a un message de prévention qui est très intéressant. La visite technique n'est pas un rendez-vous pour obtenir un papier, c'est un contrôle de l'état réel du véhicule. Si le véhicule est récalé, le bon réflexe n'est donc pas de chercher une autre porte de sortie, mais de corriger la défaillance.
0: Alors, c'est un véritable défi pour les autorités. Donc, selon vous, qu'est-ce qui... déjà, tu as parlé de sensibilisation, donc c'est déjà un point important pour la réussite de cette réforme. Et si vous avez... Vous pensez, qu'est-ce qui peut permettre une réussite de cette réforme-là, selon vous, en plus de la sensibilisation, bien sûr.
1: Une réussite de la nouvelle réforme qu'on a, en plus
0: de la nouvelle réforme, oui.
1: Je pense que c'est, après, c'est le grand ensemble de la sensibilisation avec les communications claires. On le sait, en Côte d'Ivoire, on est beaucoup réseaux sociaux, on est beaucoup en train de suivre nos différents téléphones, nos canaux. C'est d'aller vers les populations avec des cas clairs, des cas vrais sur, par exemple, le cas des automobilistes, le cas des accidents, et de dire qu'on est dans une dynamique d'amélioration de la vie. Donc, ça rentre encore une fois dans le grand ensemble de la sensibilisation. Parce qu'à part ça, on ne peut pas faire quelque chose, on ne peut pas changer les gens. Le ministre ne peut pas venir changer l'automobiliste X qui roule mal. C'est vraiment de lui dire, voici les canaux donc publicitaires, utiliser les panneaux, utiliser les radios.
0: Avec un peu plus de rigueur sur le terrain.
1: Si, bien sûr. Parce qu'avant même la rigueur, c'est que les gens entendent. Parce que là, nous, c'est notre rôle aujourd'hui d'informer, de leur dire qu'il y a cette nouvelle disposition. Maintenant, au-delà de ça, c'est qu'on puisse le voir dans notre quotidien, qu'on puisse le voir sur les grands axes, qu'il y a un changement, qu'il y a autre chose à faire, qu'il faut prendre ces dispositions pour avoir, deuxièmement, un nouveau sticker de revisite. Et puis maintenant, d'observer clairement que dans les faits, les choses se fassent bien. Les choses se font bien, pardon. On a l'agent de la DGTTC qui fait bien son travail, qui pose le sticker, parce qu'on peut se poser la question, est-ce que le sticker finalement c'est un élément de confiance ou quoi? Mais oui, on peut le dire visuellement, le fait déjà d'avoir depuis le 1er septembre 2026 cette nouvelle disposition, de comprendre qu'on a un sticker qui maintenant change tout, quand tu le vois de loin, tu sais que voilà, ta voiture elle est ok.
0: Et s'il y a quelqu'un qui ne respecte pas, on n'oublie pas le 13-0 de toujours, hein,
2: toujours appeler. On demande aux automobilistes d'avoir un véhicule conforme, oui, mais aujourd'hui l'État aussi cherche, pour moi, l'État aussi cherche à s'assurer que ceux qui délivrent même les visites techniques sont eux-mêmes, soient eux-mêmes irréprochables. Donc, est-ce que finalement...
0: Donc, qui contrôle le contrôleur?
2: j'allais venir à cette question. Parce que le contrôle des centres aussi, pour moi, c'est important. Que les contrôles de véhicules aussi. On dit souvent au conducteur, est-ce que ton véhicule sera à sa visite technique? Est-ce que tu as ta visite technique? Oui. Mais il faut également poser la question de, est-ce que le centre même qui délivre cette visite-là respecte lui-même les normes? On se rend compte qu'en Côte d'Ivoire, on a d'ailleurs adopté en 2025 la norme NI 505 2.2025, donc un guide de bonne pratique relatif au contrôle technique périodique des véhicules. Donc on voit que cette norme va viser à harmoniser les pratiques des opérateurs, améliorer aussi la qualité des prestations et à renforcer la fiabilité des contrôles. Donc faut le dire, certes, la sensibilisation elle concerne aussi les automobilistes et les passagers, mais elle concerne aussi les centres qui délivrent justement ces visites techniques.
1: Donc on a une nouvelle disposition, comme tu l'as dit, hein, c'est bien la 502-225, c'est un guide de bonne pratique relatif au contrôle de techniques périodiques de véhicules. Elle a été obtenue par la Côte d'Ivoire en 2025 et vise notamment à harmoniser les pratiques des centres de contrôle technique, améliorer la qualité du service et renforcer la fiabilité des inspections. Donc vraiment, il faut comprendre que c'est une belle disposition à laquelle la Côte d'Ivoire souscrit pour bien sûr améliorer la question de l'automobile en Côte d'Ivoire, de tous les automobiles, de la circulation en général. Donc vous avez les informations, vous, celles et ceux qui nous écoutez, vous avez cette information. Maintenant, il s'agira maintenant de prendre des dispositions, de suivre le contrôle, d'être en règle, de sorte à ce qu'on ne puisse pas vous arrêter. Et puis merci beaucoup à la DGTTC qui prend l'engagement d'avoir une personne, un agent sur place pour vérifier dans les faits réellement le cas, l'amélioration des véhicules et surtout d'améliorer en tout cas l'espérance de vie des personnes qui prennent les véhicules.
2: Et c'est ça, et parlant d'amélioration même, on souhaite aussi saluer l'ARTI qui mène déjà des missions.
0: C'est pas loin de ce qu'il fait.
2: c'est l'émotion. Donc cette organisation mène déjà des missions d'inspection des centres. Il faut noter qu'en mars 2026, il y a eu une équipe qui a notamment vérifié les installations, les équipements, les procédures, la qualification du personnel même et la traçabilité des résultats. Donc déjà, félicitations pour cette belle initiative. On espère que cela aussi soit encore plus rigide pour pour garantir la sécurité de tous. Moi, je pense qu'il faut que ça soit rigide.
0: Un véhicule en règle, ce n'est pas seulement un véhicule qui possède une vignette, c'est un véhicule dont l'état a réellement été vérifié et derrière chaque contrôle technique sérieux, il y a potentiellement une vie sauvée. Donc, de grâce, on espère vraiment qu'on pourra ensemble accompagner les nouvelles dispositions des autorités de sorte à éviter de voir des véhicules, mais vraiment bizarres, qui ont du mal même à prendre des côtes.
2: C'est ça.
0: Avec la fumée noire qui sort partout. Donc, vraiment, accompagnons le gouvernement dans ce type d'initiative. On va à nouveau souhaiter une très bonne rentrée scolaire à tous les enfants, rentrée scolaire pour les parents également, le corps éducatif, vraiment tout le monde. Bonne chance pour cette année 2026-2027. Nous, on va mettre fin à la matinale des vacances du Life Matin Info, des vacances de Life Radio maintenant. Pour se donner rendez-vous demain, à partir de 7h. Donc, Nicanor, Joseph, merci à vous.
1: Merci
0: et puis, on se dit bonne journée. Hein. C'est le lundi, c'est pas grave. Demain, là, on sera différent. Bon.
2: C'est ça.
0: Allez, bonne journée.
1: À demain.
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1: Mesdames et messieurs, les fidèles auditeurs de Life Radio, sur cette fréquence aujourd'hui, nous n'écouterons pas seulement les meilleurs sons, nous partagerons avec vous que de la bonne énergie. Notre client, le grand show, comparaîtra devant vous parce qu'en ce début de semaine, il est reconnu coupable de vous apporter de la bonne humeur d'une extrême gravité. L'accusation vous a présenté un dossier à charge. Mais nous, nous sommes là en ce soir du lundi 14 septembre pour vous montrer le versus, les plaidoyers de Saïgon, les dédicaces et le sujet du jour. Premièrement, sur le sujet du jour, vous pourrez appeler au 27 225 49 880, option A, pour donner votre avis en direct. Option B, rendez-vous sur la page Facebook hein, pour les commentaires qui seront lus conformément à l'article 107.7 de la loi du grand show. Les avocats présents donc à cette affaire d'émission sont donc, et ils vont vous faire un récit des tout derniers sons, c'est-à-dire des derniers patouillas de la cité. Ce sera donc l'affaire de Maître Saïgon, présente. Oui. Maître, faut bien faire.
2: Merci votre honneur.
1: Voilà. Et du greffier de la cour, Léandre, qui a la lourde charge de transmettre toutes vos réactions depuis la page Facebook, Life Radio Côte d'Ivoire. Avant donc d'ouvrir cette séance, mesdames et messieurs les auditeurs, fidèles auditeurs de Life Radio, permettez à cette cour, de vous installer comme il se doit conformément à l'article 0107.7 de la loi de Life Radio. On va s'installer en musique avec Polo Chacal, le titre En tout. Ça vous va ?
2: Oui, ça ouais.
1: Voilà, donc maintenant que tout le monde est installé, avant d'ouvrir la séance, on va s'écouter ça et puis on reviendra évidemment pour ouvrir la séance. On prendra l'avis de nos très chers maîtres et greffiers bien présents ici avec nous ce soir. On saura donc c'est quoi les charges qui nous sont reprochées, quel délit est-ce qu'on a commis. Mais avant, j'aimerais juste aussi vous souhaiter la bienvenue à cette grande cour du grand show des vacances sur Life Radio. C'est bon ?
2: Merci ouais, beaucoup.
1: Bon. De rien, chère avocate Saïgon et mon très cher greffier ouais. Léandre, le coquato de la cour. Ouais. Allez, on y va.
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1: La con, veuillez vous lever.
2: Vrai. Veuillez vous lever, okay, s'il vous plaît. Okay, voilà, okay, voilà, ok, okay, voilà. Okay. C'est important quand même. Bon, le juge, j'arrive, vous pouvez être assis, vous pouvez être comme moi. Voilà. Allez, soyez les bienvenus. Hein. Vous l'avez compris, aujourd'hui, c'est une émission pas comme les autres. Nous sommes à une cour, la cour Life Radio. Donc, la cour du grand show avec. On a notre loi, hein, la loi du numéro 107.7. Voilà, c'est de ça qu'il s'agit. Donc, aujourd'hui, ce sera assez particulier. On sera en audience. Hein. Ce sera pendant deux heures. Deux heures, vous aurez une audience ouverte, puisque vous avez la possibilité, vous aussi, d'appeler au 27 225 49 880. Merci maintenant. C'est bon, le juge est là. Attendez, où est le marteau là? Vous pouvez vous asseoir. Merci beaucoup. Merci.
3: Votre honneur, je ne sais pas si vous avez fait attention à la tenue de Saïgon aujourd'hui.
2: Non, c'est Maître Saïgon.
3: Maître Saïgon.
2: Voilà, encore l'occasion. Toi aussi, tu es greffier, tu parles beaucoup, hein.
4: Frère, soignez votre langage.
3: Désolé.
2: Merci. Voilà. Attendez encore. Voilà, silence dans la salle, s'il vous plaît. Hein. Allez, nous sommes au moment donc du versus, de présenter l'épreuve. L'épreuve du versus. Vous allez nous expliquer un peu le principe du versus.
3: Votre honneur, le principe, comme j'ai pour habitude de le dire, le principe est simple. On oppose trois titres chaque jour. Et à la fin, ce sont nos auditeurs qui auront la lourde tâche de nous donner le résultat final.
2: Donc, vous voulez dire aujourd'hui, vu qu'on est dans un cadre juridique, vous voulez dire aujourd'hui qu'il y aura donc trois preuves à soumettre aux auditeurs. Ils ont la possibilité d'aller voter sur la page Facebook, n'est-ce pas? Mm-hmm. Ou alors de nous appeler au 27 225 49 880 et de choisir la preuve la plus incriminante. Ouais. Voilà, qu'on va évidemment mettre en évidence sur la radio, n'est-ce pas?
3: Ouais. Et aujourd'hui, comme je le disais, trois sont convoqués à la base.
2: Trois preuves,
3: ok. pour une affaire de la plus haute importance, déterminer lequel mérite le titre de meilleur son
2: pour la vente.
3: Meilleure preuve.
2: Voilà,
3: Ouais.
2: Faut respecter le contexte. Mais okay. Qu'est-ce que c'est?
3: Meilleure preuve pour la rentrée scolaire.
2: Attends, il y a sonné un peu pour mettre de l'ordre ici.
3: Ok. C'est bon.
2: Voilà, c'est bon.
3: Donc, chacun aura droit à sa plaidoirie musicale pour défendre son dossier.
2: Voilà.
3: Mais attention, le verdict appartiendra au public. Donc, le premier son qui est appelé à la barre.
2: La première preuve
3: qui est appelée à la barre.
2: Regarde, la preuve se déplace maintenant.
3: Et le titre va à l'école de Abunidal.
2: Ah. Alors, voilà. Écoutez bien la preuve. Maître Saïgon. Cette preuve-là, elle est écrite en anglais, français, c'est ça?
4: Oui, franglais.
2: Ok.
4: Oui, franglais.
5: Va à l'école, ma chérie, va à l'école. Pense à la souffrance de tes parents.
4: Faut rappeler que la reprise des cours, c'était aujourd'hui.
2: Oui.
4: Voilà, c'est pour ça qu'on a choisi ces preuves. Voilà.
2: D'accord.
5: 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C'est pas pour que tu fumes la drogue.
2: Au default.

0: pense que c'est la première preuve. Ouais, hein, ouais, franchement, ouais. Elle est quand même assez. Je suis un peu mitigée. Elle tient la route, non. Je pense que c'est vraiment important. On le disait quand même. On le disait. C'était la rentrée. Elle a été très effective d'ailleurs. Les élèves ont commencé pour la plupart, commencé même à écrire, copier des leçons. C'était chaud. D'autres ont fait des coups d'EPS. Bon, allez, preuve.
1: Deuxième preuve à soumettre. À la barre. Ouais, et bien non, à scolaire.
0: À soumettre à la barre.
1: Ouais, à soumettre à la barre.
0: Bon, tu es un radien.
1: Eh, bon, attendez.
0: Oui, donc la deuxième
1: bien
0: preuve.
1: Bien à scolaire, ouais, des stars du TikTok.
0: Ah, et ça donne ceci.
1: Cher maître Amine Diama.
0: Maître Saïgon.

0: mettre aussi des la dégaine. Allez, la deuxième preuve donc vous a été soumise. Là maintenant, qu'est-ce que vous en pensez? C'est à vous de jauger hein, et donc d'appeler au 27 225 49 880 ou bien d'aller sur la page Facebook et puis de désigner pour vous la preuve la plus accablante.
1: Ouais.
0: Et puis nous, on se chargera de soumettre ça au grand public sur la radio. Dans cette cour.
2: Ouais.
0: Allez, la troisième preuve.
1: Ouais, c'est le titre KS Bloom, KS Bloom dans son titre Enfant béni.

0: Et voilà, les trois preuves vous ont été donc soumises. Une preuve soumise. Bon, mon cher, c'est qu'est-ce que tu
1: prenais ça comme ça. Le juge me malait là, ça va pas trop.
2: Doucement.
1: C'est lundi.
2: Aujourd'hui est lundi, les coups viennent, je reprends.
0: Les preuves donc soumises à la barre. Je pense que vous les avez vues.
2: Soumises
0: à la barre.
2: Soumises est mieux.
0: Voilà. C'est à vous maintenant de décider laquelle est la plus flagrante, laquelle a le plus de poids. C'est vous qui décidez sur la page Facebook de la radio de cette cour. 27 225 49, j'ai dit quand même 27 225 49 880, c'est notre numéro de téléphone hein, pour appeler, vous appeler et vous comparaissez aussi à la barre, vous nous dites laquelle de ces preuves. Voilà, pour vous un crimine donc un crimine qui même
2: les artistes.
0: Voilà. Ah, je peux pas, tu l'as laissé.
2: Ou bien, les élèves.
0: Non, voilà, les élèves, c'est mieux. Vous le savez, c'est la rentrée aujourd'hui, donc on a pour vous trois preuves, hein, trois sons, on va le dire comme ça, qui s'affrontent sur la radio. Donc vous décidez de quels sons méritent quand même, quels sons expriment le mieux la rentrée de classe pour nos élèves. Et puis, nous, on jouera ça en intégralité sur la radio. Voilà. Allez, monsieur le greffier, vous avez fait votre travail, vous allez...
3: Votre honneur, quand on fait un tour sur la page Facebook, ça se passe tellement bien, on est à... Bon, attends, je commence par le dernier.
0: Il t'a dit que toi, tu seras...
3: C'est mieux.
0: Tu es ici dans pas longtemps.
3: Donc 4% pour les stars de TikTok dans le titre bien masculin. Bon, la preuve.
0: Attends, voilà. Attends, je tape. Ouais, moi, mais j'oublie même mon... Non, attends. Voilà.
3: Ok.
0: Oui.
3: Donc, je disais, 4% pour le titre, pour la preuve... Les stars de TikTok, ouais, dans leur preuve bien scolaire.
0: D'accord.
3: Voilà. Et quand on essaie de progresser, on a Abou Nidal.
0: D'accord.
3: Avec la preuve à l'école.
0: Bah oui, quand même. Va à l'école, c'est important. Il arrive à la deuxième position.
3: Deuxième position avec 9%.
0: D'accord.
3: Et quand on va encore plus loin, on arrive sur Case Bloom.
0: Ouais, qui occupe en ce moment la première place.
3: Voilà.
0: Donc la preuve la place, plus évidente.
3: Si.
0: Ouais, la plus accablante aussi.
3: Oui, avec okay. Enfant béni. 86%. Ouais, enfant béni. 86%.
0: Attends, tape un peu. Répète. Et quand on finit, on va se blesser les dents. Voilà. Allez, donc là maintenant, vous avez la possibilité, on l'a dit, de passer à la barre. Hein, un appel au 27 225 49 880. Est-ce que pour vous, KS Bloom, donc c'est la preuve la plus accablante, ou bien non? Est-ce que pour vous, Abou Nidal a la preuve la plus accablante, ou alors c'est les stars de TikTok en ce moment qui ont une preuve irréfutable? On vous attend. Vous appelez maintenant, ou bien vous allez voter hein, sur la page Facebook de la radio. Vous décidez de quelle preuve pour vous est vraiment la plus accablante.
3: Si.
0: Voilà.
2: Mais votre honneur, selon vous, quelle preuve est la plus solide?
0: Franchement, moi la preuve numéro 107.7, tout est 107.7 ici.
3: D'accord.
0: C'est bien celle de Abou Nidal, parce que faut aller à l'école. Il l'a dit dans deux langues quand même. Il a dit en français, il a quand même dit aussi en anglais.
3: Yes.
0: Ça veut dire que là, il envoie un message fort. Cette preuve-là, elle est irréfutable. Aller à l'école, c'est important.
3: Ouais.
0: Voilà, donc très cher maître, vous avez quelque chose à apporter donc à ces preuves-là?
2: Moi, je pense que KS Bloom est allé plus loin.
3: D'accord.
2: Voilà, dans les preuves. Effectivement, ils vont à l'école, mais il faut les bénir.
0: C'est pas faux.
2: Il faut leur donner tout ce qui est bonnes ondes, justement, pour qu'ils puissent bien étudier, bien assimiler les cours. Donc, je vais opter pour KS Bloom. Ouais. Pour moi, c'est une preuve très accablante.
0: Voilà.
2: Une preuve perspicace.
0: Non, mais toi aussi, quand on tape là, ça dit que c'est beau, faut te taire. Maître.
2: C'était pour approuver. Non.
0: Ça veut dire que c'est approuvé, faut te taire, mais là.
2: On
0: ne sait pas où ça. Mais qu'est-ce que c'est que ça? Allez, donc on va faire un petit. Le greffier, c'est ça aussi, c'est ça son rôle. On va refaire un petit tour pour finalement, parce que là, on est à court de temps, hein, vous le savez.
3: Allons-y.
0: C'est vrai que ce procès, il dure 2 heures, mais voilà, il y a beaucoup de choses à mettre en évidence.
3: Alors, 4% pour les stars de TikTok, avec la preuve bien masculaire. Et Abou Nidal va à l'école, il occupe la deuxième place.
0: C'est déjà pas mal.
3: Avec 9%.
0: Et la preuve ultime aujourd'hui.
2: Dieu merci, le message est passé avec 9% de quand même.
3: Oui, Case Bloom avec 86%.
0: Ah.
3: Sinon, mon choix, en ce moment, mon choix, je suis d'accord.
0: Le greffier, tant qu'il a besoin d'avoir choix.
3: Si. Oui. Au-delà, son meilleur choix.
0: Peut-être
3: que tu as mis Jazz aussi. Hey, enfin, votre honneur, je vous explique.
0: Cette cour-là,
3: en fait,
0: on va asseoir la séance.
3: Je pense qu'il
0: va falloir qu'on a. Oui, mais ça va chauffer.
3: On va gérer son offre.
0: Bon,
3: votre honneur, vous avez le placali?
0: J'aime très bien. Oui, oui, oui. J'aime beaucoup le plaquet.
3: J'ai assez questions.
0: On va faire ça tout à l'heure.
3: Si, si, si.
0: Ok. Donc, la séance est. On va sur soi, hein, je le dis. Donc voilà, voilà. On va marquer une petite pause et la musicale avec Kaes Bloom, justement, enfant béni, pour marquer la rentrée scolaire, hein, qui a démarré ce lundi 14 septembre, qui a été effective, on va le dire comme ça. Parce que comme on l'a dit, moi, il y a des écoles où. Tu vas en parler dans quelques instants.
2: En effet.
0: Dans le plaidoyer de Saïgon, oui. Tout à l'heure. Hein, il sera question de vous ramener tout ce qui aura marqué l'actualité de week-end, de ce début de semaine. Dans quelques instants seulement. Avec Maître Saïgon pour l'instant, Kaes Bloom, enfant béni.

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2: Allez, le grand show sur les 107.7 Life Radio. Comme tu l'entends, vous l'avez remarqué aujourd'hui, ambiance assez particulière, hein. Oui, parce qu'en ce moment, nous sommes plutôt à une cour de justice. Et la cour, donc, du grand show. Et aujourd'hui, nous avons le plaisir, hein, de recevoir Maître Saigon pour le plaidoyer. Non, pas, aujourd'hui, c'est pas les papous, hein. C'est le plaidoyer de Saigon. Maître, vous êtes prête?
3: Votre honneur, permettez-moi de mettre ma touche.
2: Oui, allez-y donc.
3: Les informations.
2: Voilà.
3: Et puis les preuves que je viens donner.
2: Mm-hmm.
3: Les preuves de mes clients. Pas de petites preuves, hein.
2: Ah ouais, hein.
3: Oui.
2: D'accord.
3: Permettez-moi.
4: La toge, on dit long.
2: Oui. C'est même pas si c'est toge, je vous dis
3: c'est... C'est une toge préhistorique.
2: C'est vraiment, hein. Voilà. Très préhistorique, d'ailleurs.
3: Merci.
2: Non, de rien. Ok, donc, à vous là-bas.
3: Merci.
2: Non, de rien. Attendez, tapez d'abord.
3: Allez-y.
2: Voilà, c'est bon.
3: Mesdames et messieurs les jurés, veuillez prendre place.
2: On est déjà assis. Ah, je sais.
3: Alors, la cour est saisie d'une affaire particulièrement sérieuse, celle de la rentrée scolaire.
2: Oui.
3: La rentrée 2026-2027.
2: Mm-hmm.
3: Donc, à la base, le lundi 14 septembre 2026, premier jour de rentrée des classes, dans le box Les Témoins, nous retrouvons Monsieur le ministre de l'Éducation nationale, de l'alphabétisation et de l'enseignement technique, Monsieur Nguessan Kofi. Voilà. Monsieur le ministre ne s'est pas contenté de recevoir les rapports dans son bureau. Il est allé lui-même sur les lieux pour constater.
2: Pour cette année, oui, quand même.
3: Objectif de cette visite, constater les conditions de rentrée, entendre les responsables d'établissement, les enseignants, les élèves et toute la communauté éducative. Les pièces à conviction.
2: Oui, s'il vous plaît.
3: Les salles de classe. Les enseignants, les élèves et surtout l'état réel de la rentrée. Parce qu'il fallait s'enquérir que les élèves sont là.
2: Et justement, classe. Après cette parade-là, on a effectivement constaté que la rentrée était effective.
3: C'est ça.
2: Et que tout le monde était à son poste pour ce premier jour de classe.
3: Ouais. En effet. Donc, après audition des différentes parties, la cour poursuivra son enquête afin de s'assurer que l'année scolaire démarre dans les meilleures conditions. Bon, pour mon verdict, rentrée déclarée ouverte.
2: Voilà.
3: Mais attention, la cour reste vigilante. Très vigilante. Oui. Mais j'ai une autre information.
2: Attends, tape d'abord.
3: Ah, allez-y, tapez.
2: Mon manteau de justice, là aussi. Voilà, vous pouvez continuer, maître.
3: Je veux ouvrir le dossier de mon client. Où m'a dit acquitté. Il faut que je ferme.
4: Si, allez-y.
2: Mais à un moment donné, maître, c'est pas ici, on va venir voir, monter, descendre. C'est quoi?
3: Ça fait partie.
2: La toge à la maison.
3: Ça fait partie de mon plaidoyer, madame. Votre honneur. Permettez-moi.
4: Le chat qui va avec.
3: Voilà.
2: Vraiment, parce que sinon, vous voyez, l'ambiance commence à devenir un peu. Les autres commencent à se plaindre un peu.
3: Taisez-vous. Motion.
2: Voilà.
5: Madame, je vous dis.
2: Ok, voilà.
3: Merci.
2: Monsieur, vous pouvez vous taire, va continuer. Parce que madame, je vous dis.
3: Parce que mon client, ces derniers mois, a été accusé de beaucoup de choses. Baisse de régime, manque d'efficacité, performance insuffisante. Et à force.
2: Dans quoi? Dans ballon là ou bien
3: dans le football?
2: D'accord, parce que vraiment.
3: Et à force, le tribunal populaire des Ivoiriens a rendu son verdict. Où m'a vaurien?
2: Un peu de calme, s'il vous plaît. Un peu de calme dans cette cour.
3: On ne peut pas accabler mon client de cette façon.
4: Si.
3: Votre honneur, je suis désolée.
2: Oui.
3: Je suis désolée. Même quand son nom apparaissait en sélection, ça discutait. Mais Faël l'a appelé pourquoi? Il allait faire quoi là-bas?
2: Je ne sais pas.
3: Un peu comme ce que il s'appelle comme Adengra a fait. Où il avait le ballon, il n'a pas tiré. Adengra, tu aurais pu tirer? Bref, je reviens. Donc, mon client a été mis de côté. Il a été rabaissé, votre honneur. Il a été critiqué. On lui a pratiquement retiré le droit à l'erreur. Nous sommes des humains. On peut se tromper.
2: Tout à fait.
3: On n'est pas, je veux dire, il y a des moments où on, c'est un peu comme les courbes. C'est comme ça.
2: Ça monte et ça descend.
3: Ça monte et ça descend, justement. Donc, indulgence.
2: D'accord. Monsieur le greffier, vous prenez bien note. Hein.
4: C'est justement.
2: Prenez bien note.
3: Pourtant, on se souvient que la demi-finale Côte d'Ivoire-Mali, c'est Ouma Diakité qui nous a envoyé là-bas. C'est lui qui a marqué, je pense, à la 121e minute. Et on est parti en demi-finale.
2: Ah.
3: Et c'est en finale.
2: Bah, maître.
3: Bon.
4: Doucement, maître.
2: Vérifiez la véracité de vos propos quand même. Parce que...
3: C'était en demi-finale. C'était en 2023, vous savez. Trois
2: aussi.
3: Ans après, les... voilà.
2: La mémoire flanchit. Voilà.
3: Puis les choses se compliquent en club. Donc, il jouait à Reims. Le club descend en Ligue 2. Ça ne va pas. On le prête à un autre club. En Belgique. Là-bas, bon, ça se passe pas bien. Il revient, mais il s'entraîne avec l'équipe réserve de Reims. C'est compliqué. La situation est compliquée. Mais aujourd'hui, mesdames et messieurs, j'ai une nouvelle pièce à conviction.
2: Nous vous
3: oui,
2: écoutons.
3: Oui, parce que mon client est allé en Autriche. Le club là, son... Seule grâce. J'espère que je... Voilà.
2: C'est tout à fait.
3: Et hier, pour son premier match, son premier but.
4: Waouh.
3: Votre honneur, a tapé le truc.
2: Ouais, voilà.
3: Ça mérite des ovations.
2: Quand même. Voilà.
3: Merci.
2: Voilà.
3: Mon client était accablé et ça, je n'accepte pas. Parce que... Jésus va où? Non, voilà. Okay. Alors, moi, son avocate.
2: Un peu de calme dans ce, oui, dans cette cour.
3: On ne se moque pas d'une avocate.
2: Jamais, c'est passible de peine.
3: Cher confrère, ça ne se fait pas. Ah non, non, non.
2: Ah non, l'avocate, faut te concentrer.
3: Encore moins en direct.
2: C'était dit.
3: Ça ne se fait pas. Alors, donc, moi, son avocate, je vous demande, avec ce nouvel élément au dossier, est-ce qu'on maintient sa condamnation?
2: Question. Voilà. C'est bien pour ça que nous sommes là.
3: Voilà. Parce que dans deux jours, il y a une liste qui doit sortir. La liste doit tomber le 14 septembre.
2: Laquelle liste déjà?
3: Oui, parce qu'il y a la trêve internationale.
2: Ok.
3: On doit jouer contre le Ghana, la Somalie et le Cameroun.
2: D'accord.
3: Donc la liste sort le 14.
4: D'accord.
3: Le nouvel entraîneur va donner la liste justement.
2: Alors. Le 14 de. Le 14 de. C'est pas le 14.
3: Le 14. Hey, le 16, excusez-moi.
2: Non, donc, on a la rentrée scolaire.
3: C'est ça.
2: Yako.
3: C'est le 16.
2: Mais c'est la comédie. Mais elle a boutonné tout jamais, ma maman. Les informations ne circulent plus bien.
3: Ça va,
2: hein? Non, tu vois.
3: Ok. Donc, je plaide non coupable pour mon client.
2: D'accord.
3: Oui. Je ne dis pas qu'il doit retrouver le. Enfin, qu'il doit revenir, mais il pourrait revenir. Ou bien, je me trompe.
2: On va voir ça avec le nouveau, le nouveau sélectionneur.
3: Si, si. Parce que c'est vrai qu'il a marqué. Ça ne veut pas dire aussi que ça va. Mais on peut quand même lui faire confiance. Donc, la cour peut donc revoir son jugement. Oumadi acquitté n'est pas encore acquitté, pardon. Mais on peut quand même lui faire confiance.
2: D'accord.
3: Affaire suivante.
2: Oui.
3: Appelle le truc là.
2: Yeah.
4: Plus fort.
2: Hein. Moi-même, en tout cas, mon bras commence à me faire mal, même dedans. Même.
3: Benjamin Mendy.
2: Oui, Benjamin Mendy.
3: Voilà.
2: Amenez là, oui.
3: Ouais, encore un footballeur. Champion du monde avec la France en 2018.
2: Évidemment.
3: Une carrière au sommet. Puis en 2021, tout bascule. Accusation de viol, d'agression sexuelle, procédure judiciaire, suspension, éloignement des terrains, et j'en passe. Finalement, la justice a rendu son verdict. Benjamin Mendy est déclaré non coupable des accusations restantes. Donc, moi, je ne viens pas discuter le verdict de la justice.

0: trophée, la miniature du trophée de la Coupe du Monde. Là, voilà, à 54 millions d'euros.
1: J'y vais.
0: Non, 54 000 euros, pardon, 54 000 euros.
1: Donc,
0: en compte, je ne sais pas ça fait combien en français.
1: Comment ça, bégayer, mais en même temps.
0: Donc, les gens lui ont dit, mais attends, pourquoi tu vends? C'est parce que tu n'as... Il dit que c'est son trophée.
1: Il en fait ce qu'il
0: merci.
1: Veut.
0: Merci.
1: Voilà.
0: Et c'est ce qu'il a. Donc, alors, moi, Maître Saïgon, ma plaidoirie est simple.
1: Mm-hmm.
0: Protégez votre nom, protégez votre carrière et surtout, protégez votre entourage. Parce que quand tu deviens une personnalité, je parle pour nous tous ici présents parce que nous sommes des personnalités.
1: La personnalité, là, voilà. Maintenant, c'est la radio.
0: Ta vie privée n'a plus seulement... Enfin, elle n'est plus seulement ta vie privée. Elle peut devenir ton plus gros dossier judiciaire.
1: Mm-hmm.
0: Dont la cour suspend l'audience. Mais que chacun retienne ceci. Dans la vie, il faut savoir à qui on donne sa confiance. Votre honneur,
1: oui.
0: J'en ai fini.
1: Merci.
2: Merci.
1: Merci, Maître Saïgon, pour votre plaidoyer.
0: Je peux mettre des appels.
1: Oui. Yeah. Hey, la fille avec qui? C'est qui? Allez, donc je pense que l'auditoire a bien entendu donc le plaidoyer de Maître Saïgon avec sa veste qu'elle est en train de ranger sur la chaise.
2: Si.
1: On sera parti dans quelques instants seulement. Hein. Vous aurez d'autres pièces à conviction, notamment les dédicaces que vous êtes nombreux à déjà envoyer sur la page Facebook de la radio. C'est Life Radio Côte d'Ivoire. En ce moment, c'est la cour. Hein. Nous sommes déjà dans cette cour-là. Donc, vous envoyez vos dédicaces. Et puis nous, notre très cher greffier, Léandre, le greffier mignon dans la baie.
2: Mignon.
1: Voilà.
2: Il n'y a pas de touche ici, en fait.
1: Non, toi, t'es greffier, toi, tu portes toge.
2: Pardon?
0: Toi, tu viens au travail à la cour, tu portes quoi? Tu respectes même pas la cour. Votre honneur, allons-y.
1: Oui, oui. Allons-y, donc allez. Voilà, continuez de nous envoyer vos messages. Vu que là, on a eu droit à un plaidoyer fort en émotion, je pense qu'on va marquer une petite pause, elle est musicale. Hein. On va sursoir donc un tout petit peu cette audience et puis on se retrouvera juste derrière. Derrière, il y aura pas la pub, mais derrière, ce sera nous de retour pour démarrer donc avec vos dédicaces. Donc vous restez bien connectés sur la meilleure radio à Abidjan. D'ailleurs, c'est quoi comment on appelle notre cour? Vous êtes bien à la cour
0: 107.7.
1: Bien comment ça? La
0: ça.
1: Cour du Grand Chaudet.
2: Vacances.
1: Ah, prenez bien vos leçons les enfants.
0: C'est compliqué.
3: Non-stop sur ta radio. Yeah. J'entends mauvais jour par-ci, mauvais jour par-là. En vrai, tout ce que tu dois retenir, c'est que l'Undertaker 2, ça sera la plus belle chose que tu vas écouter cette année, papy. En attendant, tiens ça. Celui qui dit

0: Le grand show des vacances, la cour, hein. Évidemment, vous êtes avec nous en ce moment pour ceux qui atterrissent. Bah, vous êtes pas trompés d'adresse. C'est bien nous, c'est toujours le grand show. C'est bien Econ, Saïgon et Léandre. Et pour aujourd'hui, je pense que ça sera un peu comme ça, hein, durant toute la semaine, vu que c'est notre dernière semaine, on doit vous le dire. Dès lundi prochain, vous aurez droit à la rentrée de radiophonique. Donc la Life Radio sera de retour avec toutes les équipes. Vous aurez donc l'équipe du matin avec Jonathan Nebou et sa team. Vous aurez également la team du grand show avec mon très très cher frère Guy Pacom Somian et sa team. Vous aurez de la nouveauté aussi. Vous aurez l'occasion de découvrir ça. Faut pas que moi je commence
1: on va
0: pas
1: parler.
0: Non, on parle pas trop, c'est pas bon. Pour l'instant,

0: êtes toujours avec nous. Vous savez comment ça marche hein, pour nous rejoindre en direct. C'est simple, c'est 27 225 49 880, notre numéro de téléphone. Ou bien, vous allez sur notre site internet, Life Radio Côte d'Ivoire. Mais faites plus simple, allez sur la page Facebook où vous avez l'occasion de nous laisser vos dédicaces, votre avis aussi sur le sujet du jour. D'ailleurs, on va vous le rappeler dans pas longtemps. En attendant, vous êtes toujours avec la team de la bonne humeur, on l'a dit. Aujourd'hui, c'est une cour de justice, évidemment, ouais. avec Maître Saïsaï et puis notre très cher Léandre, greffier pour l'occasion. C'est... Demain, ce sera un autre thème qui sera préalablement bien préparé pour vous. Et n'oubliez surtout pas que vous avez la possibilité d'interagir. On l'a dit, c'est notre dernière semaine. Donc, on sera assez fou, on sera assez fun. Et on veut vraiment vivre cette semaine avec vous sur les antennes de Life 107.7. Life Radio, évidemment. On va quand même parler de la rentrée aussi. Télévisuel, donc la rentrée de la télé avec notre programme phare. Willy à midi, ça a démarré. Oui, toi, tu as super apprécié.
1: Si. J'ai super apprécié la prestation des
0: nous tous d'ailleurs, oui.
1: Franchement, très belle prestation. Et ce que j'ai le plus apprécié, c'était plus. Comment je vais dire ça? Le son. Franchement, le son est lourd de sens, de qualité. Ouais. Les danseuses. Elles ont tué. J'ai regardé.
0: Elle est déhanchée.
2: En tout cas, dans le sens, la partie des places, laisse tomber.
0: Non, laisse tomber. Elle est déhanchée de malade.
2: Ouais, yeah. Et toi, okay.
1: J'ai dit, mais attends, on a des baddies. Ah, ouais. En Côte d'Ivoire, bien néglige. Non, mais attends, franchement, très belle rentrée pour Willy. Et
0: ça ne s'arrête pas là, d'ailleurs. Ouais. Hein, vous aurez le soir. Oui, le club aussi qui a fait une très très belle rentrée. D'ailleurs, avec une nouvelle CP, vous avez eu l'occasion de la découvrir. Le rendez-vous, c'est tous les jours. Hein. C'est du lundi jusqu'au vendredi sur Live TV. Donc, faut pas manquer le rendez-vous. Ce soir aussi, il y aura la rentrée du Grand Talk. Voilà, ouais. Qui sera de retour. Vous aurez vos stars préférées avec leur point de vue poignant, très souvent pour la plupart, on va dire comme ça. Vous allez les retrouver sur le coup de 19h.
1: 19h. Oh. Sans oublier le vrai match.
0: Oui, sans oublier la rentrée du vrai match.
2: Il y a eu un communiqué.
0: Faut nous dire.
2: Brazingel et Kevin sont injoignables. On dirait que c'est le grand maître qui a fait, ils ont disparu.
1: Ah ouais.
2: Donc, comme ils ont disparu, lui-même, il sera encore là. Il va faire qu'à ce qu'on les retrouve.
0: Ouais, donc, c'est ça en fait. Pour l'instant, ils sont portés. On va mettre la mesure, vous inquiétez pas. Donc à 22h, évidemment. Gloire. À 22h, c'est gloire sur la radio avec le grand maître et son disciple. Pas lui-même, évidemment, si c'est l'élève, si c'est le disciple. Il ne se met plus. Allez, on va marquer une pause et les publicitaires, on se retrouvera derrière. Et derrière, vous serez évidemment nombreux à interagir avec nous parce qu'on sera parti pour les dédicaces, n'est-ce pas, notre très cher greffier.
1: Pour les dédicaces.
0: Allez!
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2: Bienvenue à la cour du Grand Show des vacances avec Saïgon, avec Léandre, avec moi-même et Con. On se donne rendez-vous tous les jours, hein, du lundi au vendredi. D'ailleurs, c'est la dernière semaine. Semaine assez folle qu'on va passer avec vous. N'oubliez pas, pour nous rejoindre, c'est super simple. 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Sinon, vous téléchargez l'application cadeau gratuit depuis Apple Store, Google Play sur votre téléphone. Et puis, H24, on est ensemble. La rentrée démarre donc dès lundi. Dès lundi, vous aurez tous vos programmes préférés qui font leur rentrée. Il faudra rester bien, bien connecté. Allez, mon très cher greffier Léandre, greffier pour la circonstance, en tout cas pour aujourd'hui. Oui, donc sur la page Facebook, qu'est-ce qu'on a ?
3: Sur la page Facebook ?
2: Non, sur la planète Mars. Attendez d'abord, il faut que je tape le marteau.
4: Voilà. Enfin, il avait oublié.
3: Okay. Non, j'ai oublié son côté là. Okay. On a pas parlé en off avant de commencer l'émission.
2: Ça va aller, tu vas apprendre à me connaître.
3: Votre honneur.
2: Oui.
3: La Cour a reçu plusieurs demandes de dédicaces.
2: Ok.
3: Et chacune mérite toute notre attention.
2: On vous écoute.
3: Premier dossier à l'audience, celui de Chimène Assis.
2: Qu'est-ce qu'elle raconte, Chimène Assis ?
3: Dédicace à moi-même.
2: C'est bien important.
4: Chimène
3: Assis. Parce que c'est mon anniversaire.
2: Happy birthday to you. Happy birthday to you. Happy birthday to you, Chimène.
3: Merci.
4: Okay. Et tape, tu veux parler anglais ? Comment tu es prête ?
3: Jean-Romain Kakou.
2: Ok.
3: Salutations distinguées à tous les auditeurs et les animateurs de Life Radio.
2: Merci. Reçois aussi la salutation.
3: On progresse.
2: Allons-y.
3: Avec Stéphane Brice Niaouré. Dédicace à ma maman, à Kouba Angola et à son honorable.
2: Quand même.
3: Colombe Tébili, leur impact positif, leur détermination toujours au rendez-vous des grands.
4: D'accord.
2: C'est les gens qui sont dans le public et puis souvent, quand ils ne peuvent pas trouver que ce qu'ils veulent bavarder là.
4: C'est ça. En tout cas, bonsoir.
2: En tout cas.
3: Nasal américain.
2: Pourquoi tu nous ramènes à l'anglais d'une manière ?
4: Nasal que nous on connaît là, c'est
2: les Français,
4: ils
2: dérivent congolais,
3: Ouais, ouais, ouais. Mais après, je pense que c'est, ça arrive à point nommé parce qu'Econ aujourd'hui, voilà, parle en anglais.
4: Elle est anglaise.
2: Vous allez souffrir aujourd'hui.
3: Dédicace à Skarten, big up à toi, vieux.
4: Big up, le vieux.
3: C'est un maître.
4: Mais c'est ce qu'il a dit que
3: okay,
4: c'est...
3: Ok,
4: ok. Sinon, j'aime pas le bon français.
3: Ok.
4: Oui, je m'exprime.
3: Guy Juniotaou, dédicace à ma petite sœur avec attrapé, avec le sourire de Keo Mousso.
2: Ah, je m'apprêtais à danser attrapé. Et puis tu laisses.
3: Ne le laissez pas. Attrapé avec le sourire. C'est bon,
2: ça va.
3: Ah, ok, super. Fatoumata Sidia. Fatoumataou.
2: C'est ce que tu voulais dire là.
3: C'est ma grande mère, mon homonyme, paix à son âme.
2: Fatoumata,
4: il va aller là-bas.
2: Yes.
4: Bon.
2: L'énergie est passée, le message est passé.
3: Le message est passé.
2: Merci Fatoumata.
3: Gilberto Dua.
2: Mais toi, tu peux faire tout là-bas aussi, petit.
3: Comment ça?
2: Tu as oublié les messages de la vieille.
3: Votre honneur, je poursuis.
2: Vous suivez donc mon très cher greffier.
3: Gilberto Dua.
4: Ok.
3: Bonsoir Life Radio, toujours branché. Dédicace à tous les élèves qui ont repris le chemin de l'école aujourd'hui. Bonne rentrée à toutes et à tous.
2: Bonne rentrée.

0: On va terminer avec un nom qui est assez connu sur la radio.
1: Zou.
2: Oui.
1: Monsieur voilà. Zou. Faut pas besoin de répéter, mais quand on a dit Zou, peut la répéter. Oui.
0: Vous pouvez réfléchir, maître.
2: Oui.
0: Enfin. Je souhaite une très bonne rentrée scolaire 2026-2027 à tous les élèves des lycées et les collèges, les établissements primaires, le ministère de l'Éducation nationale, aux enseignants et à tous les parents d'élèves de Côte d'Ivoire.
1: Merci beaucoup, Monsieur Zou. Bien entendu. Vous pouvez continuer à nous envoyer vos dédicaces depuis la page Facebook de la radio. Vous inquiétez pas, on a tout le temps pour vous lire ça. On vous l'a dit, nous, c'est comme ça qu'on est. Envoyez, et puis nous, on va lire ça en direct dans ce programme. On marquera une petite pause en quelques petites minutes seulement. Et quand on reviendra, on sera parti pour la deuxième heure. Deuxième heure de ce programme, ce qui veut dire que la cour aura d'autres dossiers à charge à vous soumettre donc, sur cette radio, sur cette fréquence aussi, 107.7, comme tu l'entends. Et notamment, on parlera donc du sujet du jour. Vous aurez la possibilité, on l'a dit, de passer donc à la barre. Alors, si vous appelez évidemment au 27 225 45 489 880, on peut parler un peu du sujet du jour, on parle d'école.
0: On va parler de la rentrée.
1: Mm-hmm. Ouais.
0: Jour de rentrée, plus de stress pour l'enfant ou pour les parents?
1: Jour de rentrée, est-ce que c'est est-ce que le stress, il est beaucoup plus...
0: Pour les enfants ou pour les
1: ou pour les parents. Donc, jour de stress. Jour de stress. C'est lundi. Jour de stress, oui, pour qui? Est-ce que c'est pour les enfants ou pour les parents? Vous aurez la possibilité de nous appeler et puis d'en parler.
2: Ou pour les professeurs.
1: Ah, ou alors pour les professeurs. C'est pas faux, hein?
2: Ou même pour les gars, les gens des sur la route, là.
0: Votre...
2: Ils essayent un bouteillage.
0: Si. Votre honneur, quand je venais, j'ai regardé une vidéo. Franchement, ça me faisait rire. Les enfants ont pleuré.
2: Il y en a qui pleuraient.
0: Waouh.
2: Ils voulaient pas
1: dire
2: l'école.
1: Okay. Mais c'est quoi, c'est pour la maternelle?
0: Maternelle.
1: C'est toujours... Moi, mon fils, il m'a fait ça à l'envers. Comment il s'est pas occupé de moi?
0: Il était content.
1: Dès que moi, mais si la mère s'est arrêtée devant la classe, puis là, mon enfant, puis il dit que, mais il y a les autres, toi, ils pleurent à côté de toi, ça te dit rien. Ouais. Il n'a pas le temps. Hein. Il me dit au revoir. Je dis ok. Merci beaucoup.
0: C'est plus de stress pour vous.
2: C'est pour ça qu'il disait la dernière fois que. C'est bon, que l'école, là, c'est les enfants, là, même, qui sont contents de nous quitter.
1: Non, je te promets. Donc après.
2: Il y a une mère qui s'est plainte, il a vu ça sur Facebook tout à l'heure, là. Mm-hmm. Elle dit, elle va aller voir monsieur le ministre. Aujourd'hui, ça a commencé
1: en même temps,
2: c'est demi-journée. Ils ont laissé les enfants là un coup.
1: Oui. Non, mais non, je dis, moi, mes neveux sont là à l'école. Hein. Tranquillement, ils ont copié, ils ont commencé à copier même les cours.
2: Et ceux qui ont fini tôt, qui sont rentrés à la maison, alors qu'il n'est pas encore là.
1: Mais il n'était pas l'heure, justement. On leur a pas donné la permission. C'est ça aussi. Les parents, je pense que c'est vraiment, on est à la rentrée. Donc, prenez l'occasion, le temps de parler à vos enfants. Dites-leur que quand c'est pas encore l'heure de rentrer à la maison, bah, faut pas qu'ils quittent l'école. Parce que si ils ont quitté l'école, ils ont eu un incident en chemin, l'école n'est plus responsable, en fait. Vous voyez? Ou alors l'école sera responsable, mais on n'a pas sonné l'heure de départ. Ton enfant est sorti, pourquoi? Tiens, venez expliquer ça aux gens. Donc dites-leur qu'il est important de rester en classe. Et quand la sonnerie ou la sirène retentit, là maintenant, quand la professeure dit que c'est l'heure de partir à la maison, ils peuvent prendre le chemin de la maison, ou rentrer à la maison, ou généralement attendre les nounous qui viennent les chercher. C'est important quand même, je pense quand même, de signaler ça, parce que tu l'as dit, il y a des enfants qui n'ont pas attendu, comme on dit généralement, la rentrée, ils sont partis chez eux à la maison, alors que les cours n'étaient pas terminés, ils vont devoir rattraper des cours.
2: Non, mais ça peut être dû au fait que peut-être qu'il n'y a pas encore les professeurs.
1: Ah bah si, c'est ce que je suis en train de dire.
0: Doute.
1: Ça franchement, je pense qu'il faut tirer son chapeau quand même au ministère de l'enseignement. Parce que, je le dis, moi dans ma zone, là où je suis, et je pense que je vais mentionner Port-Boué, les enfants ont commencé les cours. Mm-hmm. Moi, mes neveux sont rentrés dans leurs cahiers. Les cahiers, il y avait des cours dedans. Ouais. Les cours de SVT qui avaient déjà démarré. Mm-hmm. En soirée, il devait aller faire son cours d'EPS, donc il est parti. Mm-hmm. Donc je pense que là-bas, après, comme ils savent aussi que le ministre allait passer peut-être dans certaines écoles, c'est pour ça qu'ils ont fait ça. Mais en tout cas, ça a bien démarré. Ouais. Ça a été très effectif, ça, moi je vais le dire. Non, non, on a dit aux enfants, on vous connaît ici. Allez-y là-bas, allez vous prendre l'emploi du temps.
2: L'emploi du temps pour revenir.
1: Ils sont partis là, ils sont venus à Cahiers pour nous donner. Très ils sont copiés. Il dit, un bon accord.
0: C'est déjà bon.
1: C'est déjà ça. C'est déjà même très, très bon. Allez, Gims, c'est sur la radio avec Mauvais Joe, le titre Vive la monnaie. Vive la monnaie. Oui, parce qu'en ce moment, si tu n'as pas de monnaie, c'est compliqué.
2: Tu peux pas inscrire dans l'enfant.
1: C'est compliqué. Les Aguizadions, c'est good ça, et puis on se retrouve derrière pour la suite de ce programme.

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1: Désolé pour vos oreilles, c'est le grand show, c'est le show le plus chaud de Baby. Voilà, allez, on est parti. Concept assez, assez fun aujourd'hui. Ouais, vous êtes dans la cour de justice, hein, live radio, évidemment, hein, 107.7, comme tu l'entends, avec notre très cher maître Saïgon, qui est bien installé. Toujours hein, la juge que je suis, voici avec mon marteau de justice. Attends. C'est de ça qu'il s'agit. Et puis notre greffier, Léandre, qui est bien installé, qui lui se charge donc de nous retransmettre.
2: C'est le greffier qui fait.
1: Qui dab.
2: Il dab. C'est greffier
3: 2.0.
2: C'est un greffe ou bien moins greffe.
1: Il se charge donc de nous transmettre en direct dans ce programme tout ce que vous nous envoyez sur la page Facebook, que ce soit les dédicaces, que ce soit vos réactions par rapport au sujet du jour. Bah, il vous lira tout ça en direct dans ce programme. Vous savez comment ça marche, hein, c'est tous les jours, du lundi jusqu'au vendredi, à partir de 18h. On est ensemble et on passe 2 heures fun, on l'a dit, dernière semaine à passer avec vous. Ce sera une semaine assez folle, hein. On va innover quand même, on va essayer d'innover avec vous, histoire de vous permettre de passer un formidable moment en compagnie de la meilleure radio de Baby. Live Radio 107.7, comme tu l'entends. Allez, dans pas longtemps, ce sera le sujet du jour. Derrière, on aura l'occasion de recevoir des invités. Aujourd'hui, on va parler anglais sur la radio.
3: You know.
1: Ils nous viennent de l'Afrique de l'Ouest, et c'est nos voisins. Ils sont nigériens, c'est eux, c'est des acteurs hein, que vous avez pour habitude de voir sur les films Nollywood.
2: Yes.
1: Et donc,
2: we receive the actor.
3: Yes.
2: We come back Nigeria.
3: Okay.
2: Yeah.
3: Mm-hmm. I like your level English. It's very
2: yeah,
3: very good.
2: Thank you.
1: En attendant, installez-vous comme il se doit sur la radio et c'est DJ Kawest. C'est pas Kanye West, si vous voulez. DJ Kawest. Voilà, c'est méchant. Il est avec Titoff. Et puis lundi. Lundi derrière. À tout de suite.
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0: 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Pour ceux qui arrivent maintenant, vous êtes dans la deuxième heure. Atterrissez direct dans la cour, dans notre cour pour aujourd'hui, la cour du grand show des vacances, ouais, avec Maître Saïgon, le greffier Léandre, qui sont avec nous. Vous êtes bien installés, vous êtes bien calés. Non, pourquoi ça te va trop bien?
1: Oui, si. Après la tenue, la coiffure, oui. Franchement, moi j'adore. Je pense que tu dois faire un peu de coups dans ce sens, ça va te permettre aussi de...
0: J'ai commencé.
1: C'est vrai.
2: C'était en 2014.
1: Ah, ok. Je comprends pourquoi tu maîtrises le truc.
0: C'est important, il faut.
1: En plus, à l'Ivoirienne, c'est bien envoyé. Moi, j'ai bien apprécié ce que tu as fait. Ton numéro, c'est...
2: Oui, mon WhatsApp, c'est ça.
1: Ok.
2: C'est ça.
1: Ok.
0: Allez, sujet du jour pour aujourd'hui. Mon frère. Allez-y. Le juge a toujours raison.
1: Jour de rentrée. Deux points. Plus de stress pour les enfants ou pour les parents?
0: Allez, la question vous est posée donc. Là maintenant, vous venez à la barre, vous donnez votre avis, votre témoignage nous intéresse. 27 225 49. Vous avez la possibilité d'interagir avec nous sur la page Facebook, on le dit, on le redit. C'est Live Radio Côte d'Ivoire. Allez-y, le sujet y est posté. Vous nous laissez un petit commentaire. On sera un plaisir de lire ça en direct. On prendra vos réactions en direct à chaud dans ce programme. Allez, Saïgon, question donc. Vu que toi aussi, c'est la rentrée, non?
2: Oui, c'est la rentrée.
0: Elle a commencé les cours?
2: Non, à la fin du mois.
0: Pas pour l'instant.
1: Ah, d'accord.
2: Mais ça a commencé, forcément.
0: Mais quand ça commence, généralement, c'est quoi? Le stress, c'est plus pour toi ou bien c'est pour l'enfant?
2: Bon, là, elle est encore petite, donc on ne peut pas dire qu'elle est peut-être stressée.
0: Un peu quand même.
2: Les enfants, là, ils connaissent stress.
0: Mais c'est pour quelle raison d'autres pleurent, là? Si c'est pas, ils sont stressés, donc ils pleurent.
1: Je pense pas que c'est pour le stress aussi.
2: Bon, peut-être qu'ils savent pas nous expliquer ce qu'ils ressentent et tout, mais je sais pas si que ce soit du stress,
1: du
2: tu
1: stress.
2: Vois. C'est peut-être le fait d'être avec des gens qui n'ont pas l'habitude de voir. C'est peut-être ça.
1: Après aussi, peut-être qu'ils ont trop été en contact avec leurs parents. Donc le fait de se retirer. Et plus voir les parents comme avant, bon, ça peut...
2: Parce qu'il y a même des parents même qui pleurent quand ils sont...
0: Moi, j'ai envie de dire, moi, stress... Moi,
2: passée, stress pleuré,
0: oui, stress plus pour les parents, en fait.
2: Ils me cachent un peu.
0: Surtout pour les parents qui emmènent pour la première fois leur enfant à l'école, genre la maternelle et tout, le détachement, c'est vraiment compliqué. Je pense qu'on stresse beaucoup plus qu'eux. Moi, dans mon cas, avec mon fils, cette année, ma fille va y aller, d'ailleurs. Avec mon fils, c'est moi qui stressais le plus. Lui, quand on est arrivé, il a vu ses amis. Et puis, d'ailleurs, il faut dire que lui-même, il voulait un de toi. Il n'est pas parti à l'école. Donc, on dit, OK, bon, tant qu'à faire, ça m'arrange. Mon stress va baisser à la maison. Je n'ai pas de devoir pendant toute la journée. Je vais te chercher après. Donc, ça va. Mais quand, au moment de le laisser, de rentrer à la maison, c'était beaucoup plus... c'est moi qui étais plus dans l'émotion, tu vois. Après, lui, il est passé à autre chose.
2: Ouais, mais ça donc fait je pense que parce que tu sais pas à quel moment enfin il est.
0: Et puis de donner ton enfant, est-ce que déjà même l'enfant même son caractère, tu vois, est-ce qu'il va réussir à s'adapter, il va pas faire du mal aux autres, est-ce que les autres vont pas lui faire du mal, est-ce que les maîtresses, c'est pas, c'est toujours comme ça, c'est pas son enfant, va faire son travail, peut-être sera le minimum. Si mon enfant a besoin de plus de soins ou bien il a fait un truc, est-ce qu'il va pas s'énerver pour lui crier dessus? C'était beaucoup de questions qu'on se posait, genre du coup quand tu es maman et que comme je dis c'est la première fois, tu poses beaucoup de questions. Est-ce que si mon enfant fait popo ou si mon enfant fait bibi, est-ce qu'elle va pas lui crier dessus? Est-ce que c'est vrai que derrière aussi faut se préparer en tant que parent, faut se dire est-ce que mon enfant est prêt pour aller à l'école? Est-ce qu'il fait plus ses besoins, il les fait pas sur lui? Bon, je pense que moi quelque part j'avais déjà régler ce problème-là. Donc, ça va, il était assez mature pour son âge. Il faisait pas ça, mais tu vois, il va faire un faux way. Est-ce que quand il va partir, c'était beaucoup de questions que je me posais, en fait. Et au final, tout s'est tellement bien passé. Et en ce moment, même pour les vacances, elle dit, je veux partir à l'école. Je dis,
2: Mais oui, moi, ma fille, elle a fait des cours de vacances. Je sais pas si je peux dire comme ça, genre atelier et tout, pendant un mois et demi. Hein. Et à chaque fois, on arrivait à 6 heures, c'est jamais plein de quelque chose. Elle se lève, elle s'en va. Parce que justement, elle s'en va apprendre
1: ça, de nouvelles choses.
0: Et jouer en même temps. Hein.
2: Elle n'a jamais dit qu'elle ne voulait pas aller à l'école. Toujours.
1: Ah, mais c'est bien.
0: Vas-y.
1: Il n'y a pas enfant, il y a du quoi?
0: Bon, toi, mets tes enfants.
1: Non,
0: tu peux nous dire, quand c'est la rentrée, c'est toi, tes parents sont stressés ou c'est toi qui stresses?
1: Je ne suis pas stressé. Après, ça dépend de la classe. Quand tu es en classe d'examen, par exemple, tu es un peu stressé. Tu t'es dit, est-ce que tu vas assurer? Est-ce que à la fin de l'année, tu vas...
0: Tu as un mémoire à faire?
1: Ouais.
0: Non, mais oui, parce que tu...
1: Votre honneur.
0: Oui, s'il vous plaît. Donc, du coup, toi, tu stresses pour ça ou...
1: Ouais, je stresse pour ça. Je me dis, est-ce que ça sera bien au final? Mais j'ai la forte certitude parce que derrière ce qu'on prépare, on étudie beaucoup. On se prépare aussi naturellement, on se prépare bien. Donc, naturellement, le résultat sera favorable. Donc,
0: il y a le
1: stress. Hein. Faut moins se mentir, il y a le stress, mais ça va aller.
0: Est-ce que toi, tu te rappelles de quand tu partais, par exemple, quand tu avais quitté... quand tu quittais la troisième, tu as passé l'examen, et donc à la seconde, quand tu allais, est-ce que tu as un souvenir de cette époque-là, en fait, de comment tu te sentais, nouvelle classe? Genre là, tu as fini un cap, tu as passé le BEPC, ça a marché. Là, tu pars en seconde. Seconde, c'est un autre niveau, tu vois. Ouais. Là, on passe à un autre niveau de l'enseignement. Et toi, si tu t'en souviens, tu t'entendais comment à l'époque?
1: Ouais, si, je me rappelle parce que quand j'étais en troisième, j'étais au privé. Quand j'ai eu le BEPC, je suis allé au public, c'est-à-dire au lycée. Donc là-bas, c'est vrai qu'il y avait des têtes que je reconnaissais. C'était des amis avec qui j'ai fait le primaire. Mais c'était sous, il y avait de nouvelles têtes. Donc, Vous imaginez, on était à Fresco. Fresco, c'est une petite ville. Mmh. Et la plupart de ceux qui se sont retrouvés en seconde, c'était les premiers de classe de chaque école.
0: Ah, donc, ok.
1: Imaginez un peu.
0: Peggy ouais, oui, on imagine.
1: C'était la concurrence. C'était chaud. Mais j'ai réussi à m'adapter. Et puis voilà, c'est passé. Sinon, c'était chaud.
0: C'était chaud. Ouais, c'était chaud. Toi, tu t'en souviens?
2: Ouais. Je me souviens parce que... Déjà, premier cycle, là, j'étais, parce que mon papa était proviseur. Donc, j'étais dans l'école de mon papa et tout. Après, il faut aller au lycée. On m'a dit, ah, seconde est dure. Seconde est dure. J'arrive là-bas aussi, effectivement. Nous, on avait commencé la philosophie en seconde.
0: Oui.
2: On avait commencé la philosophie en seconde. Donc, imagine, en tout cas, c'était un autre univers. Et puis, bon. Mais heureusement, c'est bien passé. C'est un terminal. Là,
0: on venait te parler de Descartes. On te parlait de Thalès. Thalès encore. Oui, mais lui-même, c'était un philosophe. On te parlait de... T'as tes noms, t'es là, tu dis... Ah, mais t'es...
2: Là, mais t'es dit que Charles Baudelaire, Spin est idéal. On a quand même dit quoi des...
0: Spin, là, j'ai étudié ça aussi en terminal.
2: Moi, c'est en seconde, j'ai fait Spin
0: idéal. Imagine
2: comment
0: on est stressé. Plus, on est stressé. Nous, on a qu'à charger ça aussi pour pas dire où. C'est là, c'est un souci. D'accord, c'est ce qu'on disait. Non, mais c'était la belle époque,
1: ouais,
0: aussi,
1: belle époque,
0: quand même.
1: Très belle expérience.
2: Mais le stress, là, comme il a dit, là, ça dépend de la classe. Je veux dire, on a parlé des gens de la maternelle, là, ils ne sont pas stressés. Mm-hmm. C'est nous, moi, on les stresse.
0: On stresse, d'ailleurs. Ouais,
2: ils ne sont pas stressés. Mais quand tu commences à copier les leçons et tout, justement, tes parents attendent beaucoup de toi.
1: Si.
2: Ah, il faut étudier, il faut que tu sois premier. Ils vont commencer à te faire des promesses. Quand tu seras premier, je vais acheter telle chose pour toi, je vais faire ceci. Donc, tu te mets un stress, là. Ah, il faut que j'étudie, il faut que je fasse comme ça, il faut que je fasse comme ça. Et les parents aussi sont stressés à côté parce que ils ont cette payer la scolarité, enfin, inscription là, mais chaque mois, il faut payer scolarité un peu qu'à solder. Mm-hmm. Attends, il n'y a pas un seul enfant, ils ont peut-être trois. Il y a les tantes aussi qui ont appelé que, hey, mon enfant, tout ça là, c'est stressant. Donc, parents, enfants, tout le monde est stressé. Même nous-mêmes, on se promène dans la ville, on est stressé. Quand on arrive au carrefour, voilà, embouteillage, on ne sait pas où on est parti. Les élèves là sont dehors. C'est compliqué.
0: Maintenant, ça appelle aussi à tous les chauffeurs,
2: chauffeurs
0: de véhicules, de motos. Parce que quand vous souvent devant les établissements scolaires là,
2: c'est ça même, c'est le vrai problème. Voilà. Il y a des établissements passez... là, vraiment faites un peu un effort. De, je ne sais pas
1: doucement.
2: Si ils peuvent faire un parking spécial
0: pour les parents.
2: Les parents. Parce que les voitures là sont sur la route, mais c'est que c'est sur le trottoir. Ouais, c'est pas comment je vais expliquer. On peut pas passer. On peut pas passer. On est pressé dans son travail. Ah.
0: C'est de ça qu'il s'agit.
2: C'est compliqué.
0: Oh, vous avez bien fait. Allez, on va se rendre sur la page Facebook où on espère hein, qu'il y a des réactions. Ça y est, quand tu as essayé, ça
2: comment? Ça passait pas. Hein?
0: Ah oui?
1: Oh là là.
2: It's not passing.
1: Mon
2: frère.
1: Il y a qu'il faut les bénéficier.
0: Il faut donner les réactions là sur la page Facebook.
2: Il y a un
0: greffier qui parle trop.
2: Tu as dit que c'est manque greffier. C'est manque.
1: C'est le greffier 2.0.
0: Vous ne parlez pas trop, vous écrivez seulement. Puis à la fin, vous donnez le verdict.
2: Vous donnez les voilà. Places aux gens. C'est ça votre travail.
1: C'est greffier sublime.
2: Le greffier d'ici là, il parle.
1: Ok.
0: Ça finit pas.
1: Bon, on part pour les réactions sur la page Facebook. Mm-hmm. Zou Gerveille, le stress est plus du côté des parents. Mm-hmm. Les enfants, les élèves, il faut que les parents les mettent en confiance, même les accompagner dans leur établissement. Donc, je répète, le stress est plus du côté des parents. Voilà, pour Zou Gerveille.
2: Les accompagner tous les jours à l'école.
0: Oui, mais parce que oui, il faut accompagner.
1: Il faut les accompagner, il faut les mettre en confiance parce que.
0: Non, mais
1: y a
0: des quand ils sont au primaire, tu déposes les enfants le matin, tu vas venir les chercher à midi, tu les ramènes dans l'après-midi, tu viens les chercher en soirée. Mm-hmm. Ça fait beaucoup de choses. Tu dois aménager ton programme par rapport à ça. Donc oui, ça crée
1: beaucoup de choses. Tu es en train de cuisiner. Ah, je dois aller chercher mon enfant à 11h30, tu vois tout ça.
2: Je
1: me rappelle de ma tante. Coucou.
0: Mais même moi, ça m'est arrivé. Il a fermé la porte. Il était obligé d'éteindre, partir chercher Benny à la maison.
2: Ouais. Il a fait comment?
1: Une fois même à la maison, la Sévane était obligée de laisser le foutou.
2: Le foutou, ça devait mal. Hein.
0: Non, mais oui, pour aller chercher l'enfant, c'est compliqué. Hein,
1: là, laisser le foutou, donc ça m'a fait. Bon, bref, on poursuit. Conan l'aventurier, plus de stress pour les parents.
0: Héros magique du temps passé. Conan l'aventurier, chevalier de l'humanité.
2: Il est
0: excité
2: dans tes dessins animés.
0: Conan
2: dans nos commentaires.
0: Okay. Vas-y, tu peux.
1: Plus de stress pour les parents qui le transmettent. Aux enfants.
0: Aux enfants, ouais, ouais, souvent, ça, hein, ouais. On se met nos stress. Ouais. Quand tu n'es pas d'accompagner l'enfant, faut rentrer, il s'en va à l'école, faut, tu vas venir pleurer. Bon, mon fils, mais ça sert à quoi? Ah. Attrape ton cas, il va rentrer.
1: Ah ouais. Qu'a dit mes soeurs?
0: Y'a.
1: Ah, ta copine?
2: Ma copine.
0: Allez,
2: comment?
0: Tu vas où, mais?
2: Ma copine, comment? Ça, c'est. Votre honneur.
0: Oui.
2: Ça, c'est une injure à mon encontre. On dit qu'a dit la mes soeurs. Il dit que c'est ma copine, comment?
0: On a il faut que vous nous expliquiez. On vous a dit, expliquez-nous. On n'est pas trop parler, vous voulez parler, il faut expliquer.
2: Cher confrère, nous vous écoutons.
0: Il est ton confrère depuis quand?
2: Hein? On est dans, nous tous dans la foule. Nous vous écoutons. Oui, expliquez.
1: Ok. Donc on poursuit avec Kadi. Kadi, mes soeurs.
2: C'est moi, ma copine.
1: Chacun est stressé à son niveau.
0: T'es pas mieux.
2: C'est une
0: oh, maître, maître.
1: Merci.
0: Un peu de calme, s'il vous plaît. Nous sommes à une cour, on n'est pas au marché non plus. Hein.
1: Merci beaucoup.
0: Voilà. Vous avez quelque chose à dire?
2: Vous êtes de connivence.
0: Hé hey,
1: faut pas casser la table.
0: Dans ma cour. Dans ma cour. Vous allez être radié, hein, maître. Attention.
1: Pas casser la table, fais attention. Gilberto Dua. Bonjour, bonsoir. Bonne émission à tous.
0: Merci beaucoup là-bas.
2: Merci. Voilà. Non, lui n'a rien à dire.
0: Efficace.
1: C'est tout.
0: Il nous a salué, ça a donné une bonne émission. Merci beaucoup, Gilberto. Ouais. Bonne émission à toi également. Allez, vous avez toujours la possibilité de nous envoyer vos messages sur la page Facebook de la radio, qu'on va rappeler évidemment.
1: La page Facebook? Quand tu nous surprends, de grâce, s'il te plaît, arrête de nous surprendre.
0: On a des émissions, tout, c'est plus moi qui te surprends.
1: Maître.
0: Faut rappeler.
1: Live Radio, Côte d'Ivoire.
0: Ben voilà, c'est de ça qu'il s'agit. Ouais. Allez-y là-bas, là, c'est un nouveau message. On va s'écouter. Timaya, il est avec. Bon, son titre, c'est Contrôle.
2: Il est d'un camp.
0: Non, bon, d'accord. C'est
2: quand même. Il est mis dans la veste même. Dit.
1: Mais attendez, mais avant, il y a une dernière.
0: On n'a pas le temps. On reviendra pour ce commentaire là, t'inquiète pas.
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1: Life Radio 107.7, c'est forcément comme tu l'entends. Bienvenue à ceux qui arrivent maintenant, c'est la deuxième heure. Hein. Vous avez loupé la première heure, mais vous inquiétez pas, on sera de retour demain. Demain, on vous l'a dit, il faut mettre l'alarme dans votre téléphone, comme ça, vous ne ratez rien de ce qui se passe ici. Vous téléchargez l'application qui est cadeau sur Apple Store, Google Play, ou alors vous allez sur les sites internet www.liferadio.ci. Allez, nos invités, le temps pour eux de s'installer. Léandre, évidemment, tu avais un dernier message. Moi, il était dit que Galekbo.
2: Oh, tu m'arrêtes ça.
3: C'est pas le moment.
1: Oui, un dernier message que vous nous avez envoyé sur la page Facebook de la radio, vas-y.
2: Dampa Bénédicte Ngoran, bonsoir famille, s'il vous plaît, on essaie de participer à l'émission. Mais le phone ne passe pas. Bon, on va régler ça, t'inquiète pas. On va voir. Pour le téléphone, on va régler ça.
1: Vous inquiétez pas. Hein. Vous avez d'ailleurs la possibilité d'envoyer vos messages sur la page Facebook. Pardon. Pour l'instant, envoyez-nous sur la page Facebook. Le temps pour nous de régler tous les petits problèmes avec le téléphone. Et puis, évidemment, on sera... Mais on a intérêt même parce que c'est la dernière semaine. Donc, on veut partager cette semaine avec vous. On veut bien partager bien cette semaine avec vous. Allez, ils sont bien installés. Eux, c'est nos invités. Ils ne sont pas venus tout seuls. Ils sont venus avec une interprète. Parce que oui, le casque est juste là. Vous pouvez mettre les casques. Hein. Mais j'ai vu sur les bios de tout un chacun, ils sont posés dans la taille, ça va. Allez, donc, vu qu'elle est bien installée, notre traductrice, il sait comment ça marche, non? Parce que vu qu'il est présentateur aussi, il va jouer, moi, il ne comprend pas. Mais si elle lui a parlé mal, là, il ne peut pas comprendre. Il ne faut pas tout traduire, la traductrice. Bon, pas tout traduire. On est très heureux de vous recevoir hein, dans les studios de Life Radio. Une équipe hein, d'acteurs venant d'un pays frère, un pays voisin du Nigeria. Ils sont avec nous et avec eux, on va essayer de parler un tout petit peu de leur projet, dernier projet en date, de leur passion évidemment, qu'est le cinéma. On en parlera. Mais avant, vu que c'est vous qui faites la traduction, vous allez vous présenter juste avant qu'on présente tout le staff. Attends. Voilà, c'est mieux, vas-y.
4: Donc je me présente, je m'appelle Afou Emmanuela Ouattara, je suis la directrice
1: générale. Ah moi j'ai baoulé, mais
4: la directrice générale de Gombo Numérique.
1: Donc c'est d'accord. La structure qui les fait venir à Abidjan. Non, c'est pour ça que Tamati a répondu à beaucoup de questions avant de parler anglais pour nous donner ici déjà. J'ai bien avant de présenter nos acteurs, les acteurs qui sont avec nous, les acteurs Nollywood qui sont avec nous. J'ai envie de demander c'était quoi le projet en fait de faire venir des acteurs d'un pays frère, d'un pays voisin en Côte d'Ivoire. L'idée c'était comment?
4: L'idée en fait c'était de faire un brassage culturel entre les industries créatives du Nigeria et celle de Côte d'Ivoire.
1: Mm-hmm.
4: Donc, je me suis dit pourquoi pas cette année.
1: D'accord. Donc,
4: j'ai commencé avec ces quatre acteurs-là pour pouvoir les introduire ici, repérer des sites pour pouvoir en sorte de faire des films bientôt.
1: Oui, c'est ça qui nous intéresse. Donc bientôt on aura des films qui marqueront, qui feront des films le pont entre la Côte d'Ivoire et le Nigeria. Bon, on a hâte. Hein. Dans le film, là, ils vont parler les traductions là.
4: En tout cas, ça sera un mix entre eux et ici.
1: Et ici. Donc,
4: on n'a pas de limite.
1: Non, on a une très très très belle initiative d'ailleurs. Hein, mais avant, moi, il y a quelqu'un qui a vu le truc, il a dit que le gars là, il est beau, il est beau, il est bien beau. Donc on les reçoit. Les deux hommes sont bien installés. Hello. Il est demandé maintenant comment. Attends, il va traduire après. Donc déjà, on leur dit, on leur souhaite la bienvenue. Est-ce que ça, vous savez ce que ça veut dire? Ce que ça veut dire Akwaba?
4: Yes, you know what it means, Akwaba.
5: Welcome.
1: Il y a l'avocate à côté maintenant.
6: My English is
1: very, very, very level, yes, very high. Yes. Allez, donc ils sont avec nous. Elle a dit, hein, évidemment, notre très cher. Donc tu as rappelé ton prénom là. Comme ça, comme on est en famille, Emmanuel. En fait, c'est en famille. Emmanuel.
4: Emma.
1: Emmanuel, c'est Saigon qui est juste en face de toi.
4: Emma.
1: Emma. Emma. Emma.
6: My name is Saigon.
1: Saigon est en face de toi. Lui, c'est Léandre qui a cédé sa place parce que, évidemment, on reçoit des invités. Et moi, c'est Econ et je suis très heureuse de vous. On est très heureux de vous recevoir ici. Allez, donc, je le disais, ils sont assis, ils sont beaux, beaux gosses. Il y en a qui ont des biceps, triceps. Bon, ils savent pas de quoi on parle. Faut pas traduire ça. C'est rien à côté. Allez, donc, lui, le premier que vous avez entendu, c'est celui qui a dit le thank you. Il s'appelle
4: Judy Davidson.
1: Merci, c'est mieux comme ça. Davidson, on va prendre ça comme ça. Un acteur, il est acteur, il est producteur, il est présentateur télé, évidemment, il est créateur de contenu, il est influenceur également. Donc on va lui parler. Comment il fait pour combiner tout ça, toutes ces casquettes là, tous ces métiers?
4: How do you do with all your casquettes? Like you're an influencer, you're an actor, you do so many things. What do you do?
7: How do I do?
4: To like combine everything at once.
7: Oh, I create time for everything. Like, there's time for everything.
1: Mm.
7: Yeah.
4: Donc il dit en fait qu'il y a un temps pour tout.
1: C'est ça.
4: Il essaie de répartir.
1: Est-ce qu'il connaît la chanson Le Temps de Kérosène?
4: Non.
1: Il ne connaît pas encore. Ok, donc c'est bon. Il y a un temps pour tout. Et du coup, son agenda, quand il le fait, je veux dire, quand il dit il y a un temps pour tout, un temps pour être acteur.
4: How do you prepare your schedule?
7: Oh, normally now, there's time where I, you know, plan my day. I have like days when I design for influencing, days for streaming, days for reading of script, and sometimes days of going to set. So it's all laid out for me the way I like it.
4: Donc, il y a des jours où c'est désigné pour les scripts, des jours où c'est désigné pour le streaming, il y a des jours où c'est désigné pour l'influence.
6: Mais c'est pas fatigant.
1: Un peu comment?
4: It's tiring sometimes or...
7: Yeah, it's very tiring. Oh, man.
1: Yako, ça va aller. Il n'est pas seul. Celui qui l'accompagne justement dans cette belle aventure-là, il s'appelle Michael. John Michael, enchanté. Bienvenue à Abidjan. Bienvenue en Côte d'Ivoire. Michael, il est bon parce que... Faut pas tout traduire. Alors, donc, il est acteur, il est également fitness influenceur. Il peut nous parler de ce volet-là de son métier.
4: The
3: fitness?
4: Yes.
3: Oh, okay. Fitness is basic. Outside of acting, this is my world. It's something that I've always been passionate.
1: Il peut se rapprocher. Et voilà, un peu du micro.
3: It's something that I've always been passionate about, even long before I started acting. And, you know, I feel like acting just kind of gave me a platform to be able to push my main passion out there, which is fitness. And my message is very clear and single that I'm trying to get as many people as I can to be fit and healthy because a lot of people neglect a healthy lifestyle. And that's basically my message.
4: Ouais, la traduction.
1: J'arrive encore.
4: Il dit en fait que sa passion, c'est le fitness. Mm-hmm. Donc en fait, sa carrière d'acteur l'a permis aussi de pousser sa passion parce que le but en fait, c'est de faire en sorte que tout le monde soit en bonne santé. Mm-hmm. Donc c'est son monde en fait.
1: Ok, son univers. Est-ce qu'il connaît la chanson Fogbashi? Et c'est Gbashi?
4: Non, il doesn't.
1: Tu vas traduire ça? Tu vas traduire ça pour nous donner? Est-ce que tu Gbashi beaucoup?
4: Gbashi means.
1: Parce que faut soulever les nerfs, faut bâcher.
3: What? I don't understand what.
1: Est-ce que
4: every day.
3: I lift weights 5 times a week, yes.
1: Ah ouais, quand même, 5 jours.
4: 5 fois par jour.
1: Hein, il a bien fait. Donc, bon, ok. Comme il le dit, sa carrière d'acteur l'a permis de mieux pousser ou d'être beaucoup plus visible en tant que coach fitness. Est-ce que justement, grâce à ça, il a eu des marchés est-ce que parce qu'on le voyait à la télé? So ça lui a permis d'avoir.
4: Because of this, did you have like some good deals?
3: Because of what?
4: Of your acting, did you have some good deals in terms of like fitness?
3: Did I get some good deals?
4: Yeah, like did you have some brands reaching out?
3: Because of my fitness or acting?
1: Actor.
4: Your acting.
3: Okay.
4: You wanted to push your fitness, right?
3: Mm-hmm.
4: So did you get some brand deals?
3: Mm.
4: Since they know you as.
3: Yeah. So I have. I think one thing that I have tried to do is kind of separate my fitness aspect from my acting aspect. By the end of the day, it's still me, you understand? So when I started to do fitness, I started my page, for example, from scratch without help from my other pages. I wanted to build a whole different community there. And yes, for the fitness aspect, I've been able to get at least 2 or 3 brand deals since I started. But for the acting aspect, I've gotten way more brand deals. So all together, yeah, I've gotten deals from there.
4: En fait, il dit qu'il a essayé de différencier
1: son métier d'acteur.
4: Sa carrière d'acteur et sa carrière de fitness. Mm-hmm. Mais comme les deux sont mélangés, par rapport au fitness, il a eu 2 ou 3 deals. Mais pour la carrière d'acteur, il a eu plus, en fait.
1: D'accord. Ils sont à Abidjan pour la première fois, on le sait, oui. Parce qu'on était à la conférence de presse, donc on le sait plus ou moins. Et qu'est-ce qu'ils aiment justement dans ce pays frère-là?
4: What do you like here in Abidjan?
3: What
4: do you like here in Abidjan?
3: What do I like in Abidjan? Yes. The architecture.
1: Mais il faut bien nous dire. Ça peut pas. Tu peux pas. Il faut bien le expliquer. Voilà.
4: Explain to us, like, since you got here, it's your first time.
3: Yes, it's my first time, and like I said, it's the architecture, especially in Grand Bassam. And I think it's something that I have said over and over again that I really appreciate the fact that certain architectures and certain places of the country has been kept the way it is from way back. Because one thing that is happening around the world now, if you see, is that there's a lot of modernization, there's technology everywhere, and it has transferred even to the architecture, and it feels like a lot of this modern designs lack soul. the soul that, you know, the vintage designs from way back then had. And I really appreciate the fact that Côte d'Ivoire has decided to preserve certain aspects of that architecture intentionally. So, yeah.
1: J'ai suivi un peu, je ne suis pas du même.
4: Tu as suivi un peu?
1: Non, je ne suis pas du même.
4: Oui, c'est l'architecture, en fait. Et ce qui lui a plu, c'est Grand Bassam, tu vois, parce qu'ils ont préservé, comme l'Hôtel de France, ils ont préservé vraiment cette dynamique-là. Et lui, c'est ce qui lui plaît. Parce que de nos jours, on a la modernisation, la technologie, mais le fait qu'on puisse, on a pu garder en fait ce côté-là, ça lui a vraiment plu.
1: D'accord. Est-ce que, en termes de, quand on parle de cinéma, est-ce que eux, ils connaissent plus ou moins le cinéma ivoirien? Est-ce qu'il leur arrive de regarder des films à tous les deux, hein, la question leur est posée, ivoirien?
4: Before coming here, did you even know about like Ivorian acting, or did you even watch one movie from here?
1: Faut pas vous rire. On joue pas à vous. Attends, regarde pour vous.
4: Just to be honest, you know, you just have.
7: No, No, I've not seen any Ivorian movies or even know any Ivorian actor, but I know Ivory Coast for sport. Yeah, football. That's something I know I can talk about. Yeah.
1: Michael, Larry.
3: Honestly, no. I haven't seen any. I haven't come across any Ivorian films before, but I mean, after this trip, I definitely will be looking out for that. So yeah.
7: Ciao.
4: Ils ont dit before, avant, avant de venir ici, ils n'ont jamais vu de films ni de séries. Eux, tout ce qu'ils connaissent à propos de la Côte d'Ivoire, c'est le sport.
1: Donc Didier Drogba,
7: Yaya Touré.
1: Vous avez bien fait. Nous, on sait pas vos films ici. Non, mais on espère que. Non, c'est pas bien grave. On aime bien.
7: Oh, thank you.
3: Merci.
1: Thank you. Vous n'avez pas raison. C'est pour vous, là, on est quand même. Thank you. Oui, tu as une question à poser à nos invités?
2: Quoi? Question?
1: Jean, tu as fait Jean.
2: Alors, Nollywood est aujourd'hui l'une des industries cinématographiques les plus importantes au monde en matière de production. Selon vous, quel est son principal atout?

0: stories, and we like to make people understand that most of the things that we do are real. Like, we hardly do science fictions. I know we do, but we tell real stories, and a lot of people out there can relate because it's what we go through that we tell back to the world.
1: En fait, la distinction, en fait, c'est que eux, ils font plus des histoires réelles à partir de faits réels. Mm-hmm. Donc, ça fait que les gens s'identifient vraiment à eux. Mm-hmm. Et ils pensent que c'est vraiment ça qui fait la distinction. C'est vrai que souvent, ils font des films de science-fiction, mais plus sur des faits réels, en fait.
2: Après, moi, j'aimerais
3: sur plus... Sur les « Eh, Amaka !»
2: Si, si, bon.
3: Mais qu'est-ce qui t'est arrivé ?
2: Hormis ça, ce qu'on voit... Les films de sorcellerie, c'est fait réel.
4: Ah bah oui,
2: c'est
4: parce que ça
1: c'est
4: existe.
1: C'est réel.
4: Bah oui.
1: Il y a aussi like même... Witchy. Movies from your side.
0: Oh, ok.
2: C'est des faits réels.
4: Non, faut pas tirer Thierry Bussou.
2: Attends, attends. Il faut qu'il m'étise.
4: J'ai pas Thierry Bussou.
1: The movies that you guys do for real, for real.
0: Is there no voodoo here?
4: Non, mais c'est pas très loin non plus. C'est pas très très très loin.
2: D'accord.
0: Just that we tell it. We just tell it for you guys to watch. We say it out.
2: Ah, là, tu dois traduire.
1: Il dit qu'en fait, il veut montrer à tout le monde, mais la sorcellerie, c'est partout. En fait.
4: C'est partout,
2: ouais,
4: mon
2: ouais,
4: cher.
2: Ouais, c'est clair. Après, moi, j'ai une autre question. Est-ce qu'ils sont tentés par l'envie de jouer dans une série ivoirienne?
4: Mais ils regardent même pas les séries ivoiriennes, les gars.
1: Ils vont regarder plus.
4: Donc, non, mais bientôt, ils auront l'occasion de tourner avec.
1: Asking if you'll be tempted to like be in a TV, an Ivorian TV show some days. If it's something that you would like to do.
0: Yeah, if the story is good and the budget is good, you have me.
4: Mm-hmm. Mm-hmm. C'est ça, il a dit. Comment c'est qu'il dit?
1: Il dit,
4: il l'a compris.
1: Il a dit, en fait, si l'histoire est bien et que le budget suit.
4: C'est ça.
2: Ah ouais.
4: Faut vivre de sa passion. Tu gagnes avec les Hollywood Link et ça, là, voilà. Bon, moi, j'ai envie de demander, hein, si on est arrivé à Babi, ça fait quoi, 2 jours?
1: Non,
4: 3 jours
1: depuis le 9.
4: Depuis le 9, ouais, ça fait pas mal de jours. Avec 4 jours, on est le 14 aujourd'hui. Est-ce qu'ils ont eu l'occasion de manger des mets ivoiriens?
1: Merci.
4: Si oui, qu'est-ce qu'ils ont apprécié le plus?
1: Did you try some Ivorian delicacies like that?
0: Aha!
4: Achiké poisson.
2: Oui, oui, oui.
4: Garba.
0: Couscous.
4: Couscous. Couscous.
2: C'est Achiké, là.
4: Donc, vous n'avez pas
2: comme...
4: Non, vous n'avez pas comme...
0: Garba.
1: They call it swallow. They eat it.
4: Oui, ça la limon, ça la aussi.
0: Granite soup and pounded yam. What's it called?
2: Pounded yam.
4: Placali sauce gombo. Il y a le nom là-bas. Non, ils connaissent. Moi, ils savent très souvent. Ils connaissent bien.
1: Ils ont mangé ça.
4: Ils ont apprécié. Ils ont aimé le placali.
0: Sweet.
4: Ah bon, d'accord. Il reste pepper soup pour vous donner, et puis tout va bien maintenant. Franchement, vu qu'on sait qu'ils sont composés de 4 personnes, là on a eu l'occasion d'avoir de beaux mecs à nos ans. Saigon, tu en as profité, toi tu es trop prêt, tu en as bien profité. Donc oui, on va essayer, on va leur dire merci. Merci.
0: Oh,
4: pas trop là, je dis ça, vous pensez que la fille qui est assise là, elle a des intentions cachées. Ils n'y aient pas d'intentions cachées. On va recevoir maintenant les jeunes dames qui sont avec eux, les dames qu'on va prendre plaisir à écouter, mais avant qu'ils ne partent, on va les accompagner en chanson. Comme ils ne connaissent pas Didi et moi, je ne sais pas comment on va l'expliquer cette histoire-là. Ils n'ont rien écouté. Hein, voilà, faut leur dire, ils n'ont rien écouté en même temps. C'est pour vous. Donc, il faut écouter. Et puis, vous allez esquisser quelques petits pas de danse là-dessus. Si vous aimez. Hein, si. Voilà. Donc, je vous envoie la chanson.
0: Ouais.
4: Pas sérieux du tout, le gars.
2: I'm out with the beat.
4: Ok. Le gars là.
1: Tu n'as pas monté comment danser.
4: Non. Léon, tu peux monter comment danser. Comment t'avais commandé?
2: Comment ça? C'est le nouveau son. C'est pas danser le nouveau son.
4: Fais un peu de biama.
2: Bon, cher maître, allez-y.
4: Il y a le mec, mais laisse son pantalon. Hey! Faut pousser aussi, on te voit pas bien.
1: Mais là, tu me vois
2: pour moi. Ah oui, c'est pour
1: toi. Yes.
2: C'est pour toi.
1: Dance like her.
2: Dance like her.
0: We've been dancing since we came to America.
4: Yeah, man, what is this? Hey!
1: La partie,
4: on
1: va faire.
4: Et là, vous avez chauffé, là, faut bien faire.
1: Moi, j'entends pas.
4: T'entends pas le son? C'est pas normal, ça.

0: Merci de ce petit moment là. On va recevoir nos dames et puis bon, pourquoi pas aller vers la fin de ce programme. Thank you very much.
1: Merci.
2: Thank you so much.

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0: Live Radio 107.7, si vous arrivez maintenant, on est très heureux de vous compter parmi nous. Vous savez comment ça marche, un seul numéro de téléphone. Bon, on va laisser ça là de côté même d'abord. Ouais. une seule façon de nous rejoindre, c'est évidemment de capter les 107.7, sinon d'aller sur notre site internet www.liferadio.ci et vous serez en direct avec nous. Vous aurez l'occasion de vivre ce moment assez spécial, hein. On l'a dit, elle était avec nous également. Elle, c'est notre Emma qui a une structure dans le domaine du cinéma, c'est ça, on est d'accord?
1: Non, je suis dans la tech.
0: Dans la tech. Ouais. Et donc, qui a pris l'initiative, elle et son entreprise, de faire venir des acteurs de Nigérien, donc de Nollywood. Et elle envisage, pourquoi pas, un projet, faire un film avec tous ces acteurs réunis, hein, un film avec des acteurs nigériens et ivoiriens. Elle a dit un peu, hein, voilà, son rêve. Comment elle nous a expliqué? Elle nous a expliqué. Mais on se dit, mais la tech au cinéma, à quel moment, Emma?
1: Ah, mais il faut tenter. Hein.
0: Tu tentes comment? Oh, t'as tout le lait. Il y a la tentation maintenant, c'est nous. Le lait. Faut bien nous expliquer.
1: Non, en fait, moi, j'aime beaucoup l'industrie nigérienne. Moi, je suis une mordue de Nollywood. I really like Nollywood since I don't even know how many years.
0: T'as bien fait.
1: Like, this year, I need to try something. That's what I did.
0: Tu es arrivé là-bas?
1: Oui.
0: Tu n'as pas terminé en baoulé pour nous donner. C'est là-bas que tu veux nous emmener. Mais tu as bien fait. En tout cas, elle aime le cinéma. Je pense qu'elle a expliqué. C'est une furie de cinéma Nollywoodien. Ça va aller quand on finit cette émission là. Et donc elle voulait essayer de créer le pont entre la Côte d'Ivoire et le cinéma nigérien. Je pense que on l'a compris, hein, avec l'interview de nos deux acteurs précédents, que le cinéma peut-être ivoirien n'est pas assez mis en avant. On va dire un peu dans la sous-région quand même. Oui. Puisque nous, on regarde beaucoup les films nigériens, on connaît pas mal d'histoires, même avec le Millionnaire Club, qui a quand même bercé notre enfance. Mais dans le sens inverse, c'est pas toujours la même chose. Donc je pense que cette initiative, elle est à saluer, elle est bienvenue déjà, qui va permettre aujourd'hui, on sait que le Nigeria, c'est quand même une plate tournante, hein, de beaucoup de choses, de musique, de cinéma, de mode. Oui, donc de faire connaître certains acteurs, ou même le cinéma ivoirien, au Nigeria, je pense que ça ouvre beaucoup de portes,
1: oui.
0: Beaucoup de perspectives, on va dire comme ça, pour le cinéma ivoirien. Vous les avez entendus à l'instant, c'était Michael et c'était Davidson. Et là maintenant, elles sont avec nous, les charmantes dames actrices nigérianes, Cynthia et Perfect. Ace Perfect. Bienvenue, welcome.
2: Thank you.
0: On est très heureux de vous recevoir.
2: Really happy.
0: Très happy même, on va dire ça comme ça. Alors, on va parler aujourd'hui, hein, du visage féminin, les femmes dans le cinéma nigérien. Avant, on disait que c'était un univers très fermé. Est-ce que c'est toujours le cas aujourd'hui? Est-ce qu'aujourd'hui, vous pensez qu'il y a des injustices où les femmes n'ont pas tellement leur mot à dire, hein? Parce que quand on parle de salaire, les hommes, ils savent bien discuter de leur salaire. Hein? Mais nous, là...
1: Women and cinema in Nigeria. About the salary that you guys earn, is it different from the men? You have some injustice based on the salary. You face some abuse. What?
3: I would say the abuse is inevitable for both genders, because both men and women in the industry suffer the same advances and the rest. But the pay disparity mostly lies in how long you've been an actor, how far your face has gone. So there are male actors that aren't paid as much as I am, and there's female actors that male actors are paid more than.
0: Okay.
3: But it doesn't really matter your gender per se when it comes to pay.
1: Donc elle a dit, en fait, ça ne dépend pas du genre. Donc généralement, ça dépend de, on va dire, de l'année à laquelle tu as commencé.
0: Mm-hmm.
1: Donc, elle, par exemple, elle est plus payée que certains acteurs masculins. Mais souvent aussi, tu vas trouver des acteurs féminins
0: qui sont beaucoup plus payés. Voilà. D'accord.
1: Ça ne dépend pas vraiment. Donc les deux du même genre, ça subit les mêmes disparités en termes de salaire et aussi d'âge.
0: D'accord. Léandre ?
4: Ouais. Après, la question que je suis tenté de poser, de savoir, l'industrie cinématographique nigériane est en plein essor, et ça depuis longtemps. Est-ce que les acteurs sont bien rémunérés?
1: So, we all know that Nollywood is becoming the biggest industry.
0: Yo, ils sont assez bas.
4: Ah ouais.
1: And it's like the pay range has did it increase or is just stay the same?
0: Est-ce qu'il y a l'un des dents?
1: Is there money in the industry right now?
4: Comment ça?
1: Okay. Ace, you can go ahead. There is money in the industry, honestly. But like she said, you have to have gone a certain distance as an actor. Your face has to be able to bring in money for you to earn money. How good are you as an actor? That is like 40%. The other 60 is, if I put you in my film, can you make me money? Would people go to the cinema to watch because of you? People click on my movie because you're on the poster. So those are parts of the factors that would actually make you earn. But yes, there is money in the industry.
2: Voilà, voilà, voilà plaît, tout ça pour arriver là. Oh, bien nous dit. Il y a l'un dedans. Okay. C'est de ça qu'il s'agit.
5: Donc il y a l'argent dedans. Ah. Elle dit en fait que c'est souvent basé sur le visage de la personne.
2: C'est sûr.
5: Si on te prend en tant qu'acteur, est-ce que tu peux nous ramener de l'argent? Est-ce que si on te met sur le flyer, est-ce que ça peut nous ramener des gens dans des salles de théâtre?
1: Marketing.
5: Donc c'est vrai que tu peux être très bon, talentueux, mais il faut plus que ça.
2: Je pense qu'il faut beaucoup. C'est peut-être pour ça que d'autres essaient aujourd'hui d'être des influenceurs, parce que aujourd'hui, plus t'as un visage connu, plus c'est forcément tu vas ramener de l'affluence en fait. Si tu es en tête d'affiche d'un film par exemple.
5: This is why you guys not only do acting, you do so many other things like influencing and stuff because you need to diverse.
1: Ah, elle dit
5: make more money.
2: Elle a dit oui.
1: Elle a dit oui.
2: Tu as dit oui. Oui. Bravo. Comment tu as tué? Tu as tué même. Tu as bien fait. Oui.
1: Très bien.
2: Très très très bien même.
1: Très très good.
2: Alors pareil, la même question on a posé aux hommes. Elles arrivent en Côte d'Ivoire pour la première fois. Leur impression sur ce pays-là. Qu'est-ce qu'elles ont aimé le plus?
5: So you've been here for the first time. What did you like about Ivory Coast, Côte d'Ivoire?
3: Everything.
2: Ah bon, hein?
5: Explain.
2: En tout cas,
3: the people are hospitable.
2: Nous sommes comme ça.
3: Area is beautiful to look at. The weather is nice. Sometimes it's a bit too hot, but other times.
2: Oui, c'est chaud, c'est normal, ma chérie.
3: Lovely. The architecture is beautiful. The culture is amazing, and the history has been kept and maintained. So I love everything about it.
2: Oh, nous aussi on te love comme ça. Il y a le love maintenant, c'est toi.
5: Ace. You want me to repeat the question?
1: I heard the question. Ivory Coast is beautiful. The people really warm. Thank you guys so much for the reception. We really appreciate it. We had so much fun.
2: Oh, elle appréciait l'arrivée.
1: Elle peut parler français, la dame.
2: Moi, mais il faut parler. Doucement, ça va venir. Allons-y, doucement, doucement.
1: Elle connaît,
2: déjà. OK.
1: Ce pays est bon.
2: C'est tout. Wow. Merci là-bas. Yeah. Merci là-bas. Ce pays est bon pour mettre le sujet. Bien fait. Merci.
1: Ce pays est possible. The people are beautiful. The country is beautiful. I love how they keep a balance between, you know, try to modernize and still keep your culture. It is very beautiful. It goes to show that it makes sense not to lose ourselves, no matter how much you're trying to grow. So I really appreciate that. Thank you
2: à toi.
1: Tout le monde vient là-bas.
2: Oui, chacun son travail ici.
5: Donc en gros, elles ont bien aimé la Côte d'Ivoire, même si c'est leur première fois. Donc elles ont aimé l'architecture, les gens sont vraiment accueillants, la culture est bien.
2: Un mixage,
5: ouais. Tout est bon, quoi.
2: Tout est bon, elle a bien fait, mais elle a déjà dit que c'est bon. Elles ont mangé quoi depuis qu'elles sont arrivées?
5: What did you eat since you got here?
3: Can you say it in, so I can repeat it?
5: Okay.
1: Achiki.
5: Achiki.
3: What's achiki?
2: What's achiki?
3: No.
2: Attends, c'est pas achiki, le gars appelé couscous là même.
1: C'est ça.
2: Futu,
1: banane.
3: I would love to actually order some from the village. It was amazing, beautiful.
2: Merci, c'est quand vous avez normalement goûté bon garbatin. On t'envoyait bon poisson ton de supermarché.
5: En tout cas.
3: Ok.
2: T'as vu, non?
1: I don't know how to say this in French, but yeah. Pan de diamant encore. I had pan de diamant.
5: La cali avec
2: sauce copé.
5: Sauce
2: copé. C'est moi que tu vois.
1: And you guys like plantain a lot.
5: Yes.
1: Yeah, I had a lot of plantains.
2: Ah, mais alors aussi, à cette doux hein. Il reste bamouin. Il reste bamouin. Vous devez goûter bamouin. C'est pas normal. Il faut qu'on le fasse goûter un peu de bamouin.
5: Oui, mais ils vont. Est-ce que ça là, Yopougon?
1: Non.
2: Elles doivent
5: monter dans Baka, elles doivent partir à Yopougon. Même à Djamé, mais elles doivent partir.
1: We'll do that.
2: Tu as un nom à Djamé, non? Elles vont ramasser un pelletier.
5: Voilà, Djamé, allez faire les courses.
2: Et la même question qui revient, est-ce qu'elle, elle connaissait le cinéma, elle connaissait un peu des films ivoiriens?
1: Before coming here, did you even know about Ivorian movies or Ivorian TV shows?
2: Non, pas vraiment.
1: Not really.
3: If I'm going to be honest, mm-hmm. I'm not really.
2: Ok. Au moins, elle dit, va être honnête, non, je ne connais pas.
1: Same. I only did research on everything I want to see, the places I want to go to. So,
2: yeah. Et c'est normal, raison pour bien faire. Elle a bien raison. Faut laisser. Elle ne regarde pas, elle ne connaît pas. Elle ne connaît pas, vous ne connaissez pas Go Michel.
3: Well, no, to be fair, I don't watch Nigerian films either.
1: Grandma Sam. Yes, we met him at Grandma Sam. And when we went to Grandma Sam, we actually went to a film set. So, yeah.
3: And it was beautiful. It was beautiful.
1: Tout le monde est chaleureux.
2: Tout le monde est chaleureux.
3: It made me actually want to watch Ivorian films when I got to the film set. So it's something I will start to
1: regarder parce qu'ils ont été impressionnés.
2: Ils ont vu le travail. OK. C'est même très très très très très très très très bien. Donc moi ma question se tourne vers toi. Donc il y a des projets qui arrivent. Oui. Projets avec des acteurs nigériens et ivoiriens, des projets communs. Est-ce que ces projets-là arrivent pour cette année ou l'année prochaine? Est-ce qu'on peut avoir peut-être quelques petits noms du cinéma ivoire, des petits noms d'acteurs qui. Et t'as d'avoir raison, Emma. Emma.
5: Surprise.
2: Emma, tu nous fais ça bien. Tu nous fais ça bien.
5: Surprise, you guys are too noisy.
2: Est-ce que quand tu approches les acteurs ivoiriens pour la plupart, pour cette collaboration-là, ils sont plutôt partants ou bien souvent tu as des hésitations, non? T'as dit.
1: En tout cas, ceux que j'ai approchés n'ont pas eu d'hésitation.
2: Ok.
1: Ils sont vraiment, ils attendent ça.
2: On te dit pas techniquement, ça peut être quand même un gros challenge, un gros défi à relever, non?
1: Oui, c'est un gros défi parce que à la base, je suis dans la tech,
2: okay.
1: Mais c'est pas impossible.
2: D'accord.
4: Ouais, mais après, on peut savoir.
2: Là, on a. Voici le micro là ici.
4: Tu monopolises les micros.
1: Faut parler, non.
4: Ok. Là, on a deux questions. Pardon. On a deux langues. Okay. L'anglais et le français. Mm. Donc, la série sera en quoi? En français ou en anglais?
2: Anglais et français?
1: French. She speaks French. They will speak French.
2: Non.
4: Ah ouais.
2: Qui speak French là?
1: They are trying to learn.
2: Il ne peut pas speak French. Il ne peut pas me dire que tu speak French.
1: Hey. She speak a bit of French.
2: Ah bon, ça maintenant. Ça fait peur maintenant.
1: Mais ils n'ont pas de problème avec la barrière de langue. Comme okay. Je dis, le cinéma, c'est universel.
2: C'est ça.
1: Donc, c'est que le script en fait.
2: Est-ce que donc chaque fois on aura son script, il faudra juste. Moi, faut comme si qu'on comprenne.
1: Français,
2: et je pense
1: français.
2: Que ce genre de projet, ça, d'autres l'ont déjà réalisé. Je pense donc, comme tu le dis, c'est universel le cinéma. Voilà. Donc, je pense que les choses devraient bien se passer. En tout cas, nous, pour notre part, on a super hâte de voir le résultat, le rendu. Et surtout, moi, c'est personnel. Franchement, merci pour ce gros travail que tu entends abattre. Okay. Parce que quand tu entends, on entend hein, encore une fois, je l'ai dit, nous, on aime beaucoup le cinéma nigérien. On aime beaucoup tous les films d'Hollywood. Il y a des chaînes où on va regarder de ce même que tu as. Et de savoir que ces personnes-là, que nous, peut-être derrière, on admire, ne connaissent pas notre culture à nous, notre cinéma à nous. Et donc, de partager cette expérience avec ces personnes-là, franchement, je pense que c'est une très, très belle initiative. Encore une fois, chapeau. Et puis, on te souhaite beaucoup de courage. Là, on a qu'à rentrer poids, poids, poids, poids. Et puis, tu as mené ce projet-là bien, en tout cas. Maintenant, on va demander à nos invités. Est-ce qu'on a des sons, Naija? On met quoi? On va mettre.
1: What song do you want to dance on?
2: Hein? On a qu'à mettre qui? Davido. On a qu'à mettre Burna Boy. On a qu'à mettre.
1: Non, il peut être un Nigerian. Non,
2: non, non. On met casse les reins. Vous allez écouter une chanson ivoirienne. Vous allez casser vos reins ici. Attends. Casse tes reins. Didier, moi. On met ça tranquillement. Vous allez faire ça bien sur la radio. Maintenant, c'est là-bas. Maintenant, il y a.
5: Autrefois.
2: Il a trouvé, il peut pas dire qu'il a trouvé pas toi aussi. Allez. Bon, en attendant, il a fallu ou pas?

0: moi, mais wow.
1: Bon, elles sont prêtes, on les a briefées, elles sont bien prêtes. C'est Nike on the track. C'est des billets montés. Debout.
2: Fais le travail.
0: Non, c'est pas ici. Ok. Aujourd'hui là,
1: ça peut tout casser dans les rêves. Yeah, façon visuelle, les reins. Il y a les cassés.
0: Non, c'est ça, yeah.
1: Ah non, c'est hier. Yeah. Oh, genre. C'est pas normal, les hommes ne connaissent pas ça.

0: Au chaud.
1: Au chaud.
2: Mais est-ce que il leur arrive, parce qu'on sait qu'en ce moment, en termes de musique, quand même, la Côte d'Ivoire est en train de faire un travail formidable, nos musiques dépassent les frontières. Est-ce qu'il leur arrive d'écouter des chansons ivoiriennes là-bas? Est-ce que, si oui, écoute quoi?
3: Like this kind of song, did you ever?
2: Yes.
3: Yeah.
2: Coup du marteau?
3: Yes.
4: Yeah. Gang, gang, gang. Oh. Oh. Et ça que j'aurais dû mettre.
3: Which one? Oh yes. Yes.
2: Écoutez quoi.
5: Dans ces cas, un coup du marteau là.
2: Il connaît coup du marteau. Bon, attends, on va faire ce programme. On va faire un coup du marteau tranquillement. C'est mieux comme ça. Hein. C'est pas mieux. Voilà. Vraiment, je vous connaissais pas. De toute façon, vous ne connaissez pas aussi le coup du marteau. Elles connaissent forcément.
5: Très bien.
2: Forcément. Et puis, on va parler de ça même. C'est un riz couché passé. Parce qu'on a rencontré le Nigeria. Comment ils ont vécu ça pendant la CAN 2017. On va en parler, on en parle.
6: Ouais.
2: On est riz couché.
3: I felt good because I was supporting both.
2: Oh, elle dit quoi? On a gagné, nos gars?
3: Non, elle était bien parce qu'elle nous supportait les deux. Elle dit,
2: ah,
3: les
2: okay. Sinon, il y a un micro qui passe plus. Sinon, le micro ne passe plus. Vous avez bien fait. Rien pour vous, c'est le coup du marteau quand même. C'est comme ça que vous êtes dansé dessus. Jour de fête.
5: Le marteau.
6: C'est quoi?
5: Hein, et
6: vous savez?
2: Alors, elle a trop cassé les reins. Ça va plus.
6: Ah!
2: Aïe!

0: Merci infiniment, merci beaucoup pour ce petit moment passé avec vous. Les gars, j'espère que chez vous à la maison, vous avez pris plaisir à nous écouter. L'émission est terminée pour aujourd'hui. Merci beaucoup Emma. Franchement, tu nous as fait du bien. Et encore une fois, bon courage, beaucoup de courage pour la suite. Vous, on sera de retour demain. Demain, même équipe, même team. Demain, on sera quoi? Demain, ça sera la team des caissières.
1: Oui, des caissières.
0: Et des caissiers sur la radio.
2: Y a pas,
0: yeah, on va en parler. Bisous, portez-vous bien et bonne suite des programmes sur Live.

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1: Mix, qu'est-ce que tu réponds aux gens qui disent que Mix se la joue trop, il se prend trop sérieux, fait trop le malin, il se la joue beau gosse. En fait, c'est Mix quoi.
2: Mais moi je comprends pas quoi.
1: Tout le monde a la capacité de se la jouer.
2: Faites votre malin. Ne regardez pas les gens, vivez votre vie.
1: Même quand tu suis sain, tu as une manière, avec ta gestuelle, tu transpires pas trop. Alors qu'avant tu t'avais
2: fliqué. Mais je ne peux pas transpirer.
1: Mais c'est le clavier.
2: Il y a clavier
1: c'est le clavier là qui doit transpirer.
2: Clavier est payé clavier, pour transpirer.
1: Clavier, viens ici.
2: Voilà, clavier. Clavier, viens, on va te voir ici.
1: Ah ben, c'est toi, viens. Voilà. Clavier, non, toi, tu dois transpirer.
3: Ouais, c'est ça.
1: Mais qu'est-ce que tu reprends aux gens qui disent que ton patron fait malin?
3: Ah. Faut pas qu'on le regarde, donc on fait pour aussi.
1: Merci, clavier.
2: Faut pas la vie partir. Clavier, viens ici.
3: Reviens. Regarde bien. Tu ressembles à Mix parce que tu as duré avec lui ou même parce que tu es son frère?
1: Ah, mais c'est vrai, hein?
3: Parce que ça, ouais, c'était un débat au quartier avant, on dit que c'est son petit frère.
1: Ah, c'est ton frère?
3: C'est mon grand frère.
2: Ah, d'accord.
1: Ah, mais Mix, tu nous as caché ça
2: avant. Clavier, viens, on te voit.
1: Chaque fois.
2: Une fois, vous deviez comprendre.
3: Oui.
2: C'est pas le malin.
3: D'accord.
2: Je ne sais pas danser.
3: Ok.
4: Tu vois? Toi, tu mets dans le malin.
2: Non, c'est pas qu'il met dans le malin. C'est ce qu'il s'est fait là. C'est ça, on prend
3: la caméra en face là-bas.
2: À partir d'aujourd'hui là. Sachez que je paye ce monsieur là pour danser. Il est payé
4: pour danser.
2: Pour danser. Après chaque spectacle, on lui donne son âge.
3: C'est ça.
2: Donc, c'est lui qui danse. Moi, je chante. Donc, vous comprenez, c'est pas le malin. Je ne sais pas danser. Le peu qu'il s'est fait là, c'est ça, on dit, il fait malin.

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2: Bravo. On est bon.

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2: Maçonnerie. Grand maître maçon José Équerre. Rama, décompté. On y va.